texte du référé Liberté, assignant l'État en justice, est disponible sur la page de cet épisode et bien entendu sur les sites des 6 associations et ONG l'ayant rédigé, dont celui d'Utopia 56, que nous remercions pour nous avoir autorisé de porter le micro-vérité à leur côté. Vous pouvez les soutenir en faisant un don pour leur 10e anniversaire.

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Bonsoir. Excusez-moi de vous déranger. Je sais que vous êtes souvent sollicité. Mais croyez-moi, faire la manche, c'est pas une partie de plaisir pour moi non plus. 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Et ceux qui me calculent pas, ceux qui s'en foutent que je me sente bien nulle part. Y'a ceux qui détournent le regard, ceux qui l'affrontent, ceux qui en ont marre.

et qui se dirige droit vers nous. Et il s'arrête face à moi, et je le reconnais. C'était lui, l'homme du métro. Il me prend dans ses bras, et avec les larmes aux yeux, il me remercie. Alors mon pote, choqué par ce qui s'est passé, il avait pas compris la scène, et il me demande, mais tu le connais? Ouais, on a passé une soirée ensemble.

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1: La mode est aux jupes courtes et blazers bien repassés. L'été sera donc 60s. Cette semaine, 1964, tournant de la décennie, arrivée des Beatles, invention de la pop. En juillet, The Four Seasons ont chanté Ragdoll. Et en août, bam, le retour des Beatles, A Hard Day's Life.

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0: Il est 5h en temps universel, 7h ici à Paris.
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0: Bonjour à tous, merci d'être avec nous pour le début de ces 3 heures d'actualité internationale avec, vous le savez, nos reportages, nos séries d'été, nos chroniques, nos invités et notamment ce matin la voix d'une opposante russe, Olga Prokopieva, et sa réaction alors que l'un des derniers détracteurs du Kremlin vient de quitter la Russie pour se réfugier en France. Que reste-t-il de l'opposition russe aujourd'hui? Comment s'organise-t-elle à l'étranger? Elle nous en dira davantage dans un peu plus d'une heure. Pour l'instant, le journal international. Bonjour Fabrice Le Grier.
2: Bonjour Clotilde, bonjour à tous.
0: Et nous serons au Maroc dans un instant aux côtés de ceux qui ont tenté de rejoindre Ceuta la semaine dernière.
2: Et sur les quelques 72 000 personnes qui avaient franchi illégalement la frontière, près de 70 000 sont rentrées au Maroc. Et parmi elles, des profils très variés, beaucoup de jeunes notamment, qui nous expliquent pour quelles raisons ils ont tenté de fuir leur royaume. Reportage à Casablanca à venir.
0: Les épisodes caniculaires et de sécheresse toujours d'actualité en Europe.
2: Des alertes canicules dans plusieurs pays, c'est le cas en Italie notamment. Et parmi ceux qui souffrent le plus, les travailleurs en extérieur. Et pour eux, la législation ne prévoit rien, absolument rien, vous l'entendrez. En France, le gouvernement vient d'annoncer un plan de soutien aux agriculteurs, mesure saluée par certains, jugée nettement insuffisante par d'autres.
0: Aux États-Unis, un scrutin clé hier dans l'État du Michigan.
2: Une primaire démocrate remportée par le progressiste Abdul El Sayed, qui appelle au rassemblement de toutes les sensibilités au sein de son parti. Parti qui est divisé comme jamais, alors que les élections de mi-mandat se tiendront en novembre. Décryptage dans ce journal. Et puis nous parlerons aussi de Gianni Infantino, le patron de la FIFA, qui n'en finit plus avec les scandales.
0: Le bilan de la crise à Ceuta continue de s'alourdir.
2: Selon les autorités espagnoles, 77 personnes sont mortes. Elles qui tentaient de rejoindre depuis le Maroc l'enclave espagnole située en territoire marocain. La plupart de ceux qui ont franchi illégalement la frontière la semaine dernière sont rentrés dans le royaume. Même si l'on constate parmi eux une grande diversité de profils, une catégorie sociale est surprésentée. Les jeunes des zones déshéritées des grandes villes. Mathias Reynal est allé à la rencontre de ces candidats à la migration. De retour dans leur quartier à Casablanca, entre colère et soulagement, ils racontent les raisons de leur départ. Reportage.
3: Une scène des plus banales. Ali se fait lisser les cheveux dans un salon de coiffure de la Médina. Il y a 6 jours, ce jeune homme de 22 ans est entré à Ceuta.
4: Ils nous ont martyrisés, on en souffre encore. Je remercie Dieu d'être encore en vie. J'ai vu la mort de mes propres yeux.
3: La Médina de Casablanca, c'est une poche de pauvreté au cœur de la capitale économique marocaine.
4: Il y a plein de jeunes qui sont partis d'ici. Moi, je ne regrette pas. Je veux continuer à essayer. Je vais continuer à penser à l'Europe jusqu'à mes vieux jours. Notre pays, il est beau, mais l'Europe, c'est mieux. Si tu restes ici, tu peux travailler 30 ans, mais tu vas faire du surplace, comme un hamster qui tourne dans sa roue.
3: À côté de lui, Mohamed, 17 ans, il en est déjà à sa 5e tentative d'émigration illégale. En un an seulement.
5: J'ai fait de la prison 2 fois. J'en peux plus. Les psychotropes, le shit, l'alcool. Ici, on consomme toutes sortes de drogues. Puisque je suis encore mineur, en allant là-bas, je peux encore m'en sortir.
3: En 2025, au Maroc, 37% des 15-24 ans étaient au chômage. Mathias Reynal, Casablanca. RFI.
2: Et sur les quelques 72 000 personnes qui avaient franchi illégalement la frontière, près de 70 000 sont rentrées au Maroc. Près d'un millier d'enfants se trouveraient toutefois encore à Ceuta, le double même selon certaines ONG. Et pour eux, la situation est intenable. C'est ce qu'a déclaré hier le dirigeant de l'enclave espagnole. Les relations diplomatiques entre le Maroc et l'Espagne, nous en reparlerons avec Ricardo Fabiani, directeur du projet Afrique du Nord à l'International Crisis Group, notre invité ce matin à 5h50 et 6h50 TU.
0: Dans l'actualité également, une bonne partie de l'Europe qui suffoque toujours en raison des fortes chaleurs.
2: Oui, en Italie notamment, où 27 villes sont placées en alerte rouge canicule aujourd'hui. Cela concerne Palerme, Rome, Florence ou encore Turin. Une grande partie de la péninsule va donc devoir une fois encore supporter l'insupportable. Un climat très éprouvant qui n'en finit pas depuis la fin mai dans de nombreuses régions. Or, ceux qui travaillent en extérieur sont insuffisamment protégés faute de législation nationale. Anne Lenir.
6: Dans des villes comme Rome, lorsque le thermomètre affiche 39 degrés, le sol peut atteindre jusqu'à 75 degrés dans les zones très minéralisées, ce qui augmente les risques de stress thermique. Mais il n'existe aucune loi nationale sur l'adaptation du travail aux chaleurs extrêmes. Cependant, 16 régions sur 20 interdisent le travail entre 12h30 et 16h dans les secteurs où les travailleurs sont le plus exposés au stress passe thermique dès que la température dépasse 35 degrés. Certaines catégories de salariés, dont les ouvriers agricoles et du bâtiment, peuvent bénéficier du chômage technique. D'autres, comme les livreurs à vélo, sont exclus de cette aide financière. L'opposition réclame donc une loi pour mettre fin aux discriminations en imposant des règles nationales de temps de repos rémunéré. Mais le gouvernement Meloni refuse et privilégie les décisions au coup par coup pour ne pas nuire à la production industrielle. Anne Lenire, Rome, RFI.
2: Des épisodes de forte chaleur qui s'intensifient en raison du changement climatique d'origine humaine. Autre constat aussi, un manque cruel de pluie pour beaucoup ces dernières semaines et ces derniers mois. La France fait partie des pays qui souffrent d'une sécheresse extrême. Hier, le gouvernement a annoncé un plan de soutien aux agriculteurs qui sont en grande difficulté. Des mesures de soutien financier ainsi qu'une plus grande souplesse administrative. Réponse diversement appréciée par les principaux concernés, Nathanaël Vitran.
7: Charles de Bishop est agriculteur en Seine-et-Marne, élu FNSEA, le principal syndicat agricole et président de l'organisme local de gestion de l'irrigation. Il décrit une situation très inquiétante.
8: Puisqu'on a eu 3 épisodes caniculaires cumulés en plus à une sécheresse, on n'a pas eu d'eau depuis presque 3 mois maintenant. Les cultures souffrent énormément, les betteraves sont toutes petites, voire pourrissent. Et les éleveurs ont d'énormes problèmes puisque toutes leurs pâtures sont complètement sèches, donc ils n'ont aucune nourriture pour tous les élevages.
7: Il salue l'annonce de mesures de soutien, mais...
8: Sur le papier, quand je vois que là, début août, le ministère de l'Agriculture prend ça en main, je me dis, voilà, il nous écoute, c'est bien. Par contre, il faut pas que ce soit qu'une annonce, quoi. Il faut que ça se mette en place de manière simple, très très simple, quoi. Pas d'usine à gaz, pas de trucs compliqués.
7: Thomas Gibert est lui aussi agriculteur et porte-parole de la Confédération Paysanne, syndicat qui prône un changement de modèle.
9: Dans le milieu agricole, clairement, il y a une situation de peur par rapport à l'avenir que j'avais jamais vue auparavant. On ne sait pas trop où on va, quoi, pour les années à venir. Et clairement, au vu des prises de décisions politiques au niveau national, ce n'est pas vers l'adaptation du modèle agricole par rapport au dérèglement climatique que l'on se dirige.
7: Il regrette notamment une politique de l'eau qui favorise les cultures vouées à l'exportation aux dépens, dit-il, de la production de fruits et de légumes consommés localement.
2: Nathanaël Vitran.
0: Ces dernières heures ont été particulièrement meurtrières dans le sud du Liban, alors que les négociations entre Beyrouth et Israël sont toujours en cours.
2: L'armée israélienne a mené de nouvelles frappes hier en réponse, selon elle, à une violation du cessez-le-feu par le Hezbollah. Une personne est morte, 11 autres ont été blessés. Et on apprend ce matin que 2 soldats israéliens ont également été tués dans les combats. De quoi fragiliser donc les pourparlers qui doivent se conclure à Rome aujourd'hui. Ils portent, je vous le rappelle, sur l'accord cadre signé en juin. Accord qui prévoit le désarmement du Hezbollah ainsi que la fin des opérations militaires menée par Israël et son retrait dans le sud du Liban.
0: Autre négociation concernant cette fois la circulation dans le détroit d'Ormuz.
2: L'Iran affirme s'être accordé, non pas avec Washington, mais avec le sultanat d'Oman. Tous deux sont riverains de cette voie maritime stratégique contrôlée par Téhéran. Alors pour l'heure, rien d'officiel. Les deux parties seraient en train de travailler sur une déclaration commune. Mais l'Iran pose ses conditions, à savoir que les États-Unis ne viennent pas entraver le processus.
0: Les États-Unis, où se tenait par ailleurs hier la primaire démocrate dans le Michigan notamment, et victoire du progressiste Abdul El-Sayed.
2: Qui appelle désormais au rassemblement de toutes les sensibilités au sein de son parti. Objectif, battre les républicains de Donald Trump lors des élections de mi-mandat en novembre. Ce scrutin était particulièrement observé pour la course au Sénat. Les résultats sont tombés tardivement. Abdul El-Sayed l'a emporté de peu face à la centrale triste Hayley Stevens, 49,5% contre 48,5%. L'aile progressiste du parti espérait bien plus, François-Damien Bourgerie.
10: Les progressistes s'attendaient à un écart à 2 chiffres, un résultat qui leur aurait permis de s'imposer comme la force dominante dans le Michigan et tacler pour reprendre le contrôle du Sénat en novembre, puis de la Maison-Blanche dans 2 ans. Un résultat qui surtout leur aurait permis de plier le match face à l'aile modérée du parti après leur succès à New York, en Californie, dans le Maine et le Colorado. Ils n'obtiennent finalement qu'une victoire sur le fil, tout en enregistrant dans le même temps une défaite dans le Missouri. Les questions qui divisent les démocrates, fracturés plus que jamais, restent donc en suspens, notamment sur la question du soutien à Israël. Faut-il faire campagne contre les crimes commis à Gaza et en Cisjordanie ou au contraire pour le maintien de l'aide militaire? Pendant ce temps, les républicains, eux, continuent de suivre la ligne de Donald Trump. Dans le Kansas, le Michigan et l'État de Washington, ce sont encore des candidats qu'il soutient qui ont remporté les primaires du parti.
2: François-Damien Bourgerie.
0: En parlant de scrutin, on prend la direction d'Haïti.
2: Où des élections générales sont prévues en décembre. décembre et en février prochain, les premières en plus de 10 ans si elles venaient à se tenir. Et cela fait une semaine maintenant que le Conseil électoral provisoire a officiellement lancé les opérations d'inscription sur les listes dans le département de l'Ouest, celui qui comprend la capitale, Port-au-Prince. Dans les autres départements, elles ont été lancées le 20 juillet. Près de 60 000 électeurs se sont inscrits dans les différents centres ouverts à travers le pays. Pas vraiment la grande affluence. Le Premier ministre tente donc de mobiliser les foules, Peter Sanloukzama.
11: Il a voulu montrer l'exemple. Mardi, Alix Didier Fizemé s'est présenté dans un centre d'inscription de Pétionville.
12: Je suis venu m'inscrire comme tout citoyen afin de remplir mon devoir civique. Les citoyens veulent choisir leurs dirigeants pour conduire le pays. Le gouvernement prend donc toutes les dispositions nécessaires pour accompagner le Conseil électoral provisoire afin de rendre le scrutin possible.
11: Des élections indispensables pour sortir le pays de cette longue transition, estime Jeannette, 38 ans.
13: J'étais venue près d'ici pour toute autre chose et j'ai constaté que les inscriptions avaient commencé. Comme j'attendais ce moment depuis longtemps, j'ai décidé de m'inscrire immédiatement. Je suis vraiment contente de voir qu'enfin les élections semblent pouvoir se tenir. Nous aurons un président et j'espère que ça permettra au pays de retrouver un fonctionnement normal.
11: Même enthousiasme chez Jean-Baptiste.
14: Toutes les démarches visant à sortir Haïti de cette crise méritent notre participation. Peu importe la personne qui sera élue à la tête du pays, elle devra prendre ses responsabilités. Elle ne doit pas gouverner pour ses intérêts personnels pendant que la population continue de souffrir.
11: Mais alors que le Conseil électoral provisoire met les bouchées doubles, bon nombre de citoyens sont encore sceptiques quant à la tenue réelle des élections dans un pays gangréné par la violence des gangs. Peter Sanloukzama, Port-au-Prince, RFI.
0: Et puis les polémiques s'enchaînent en Fabrice autour du président de la FIFA, Gianni Infantino.
2: La Fédération internationale de football a tenté de dégonfler l'une d'elles hier, celle concernant l'ouverture aux investisseurs privés d'une partie des droits commerciaux de la Coupe du Monde. Projet avorté, réunion de crise et la FIFA qui reconnaît des erreurs et qui présente ses excuses tout en affichant un plein soutien à son président. Et voilà de nouvelles informations qui émanent du quotidien britannique The Times, empêtré dans ses affaires et craignant pour sa réélection. Gianni Infantino aurait promis au Maroc d'accueillir la finale du Mondial 2030 en échange de son appui, Eric Mamrut.
15: Fragilisé, critiqué de toutes parts et poussé à la démission, Gianni Infantino tente de rameuter ses soutiens. Et en premier lieu, celui du Maroc, pays à l'influence considérable en Afrique, mais aussi dans le Golfe Persique. Des appuis à les chercher afin de calmer la tempête et d'assurer sa réélection lors du scrutin de mars prochain, dont il est pour l'instant le seul candidat. Dans cette optique, le président de la FIFA aurait proposé hier à Rabat un accord à la Fédération Royale Marocaine. L'assurance de l'organisation de la finale de la Coupe du Monde 2030, que le pays maghrébin se dispute avec l'Espagne, en échange de son soutien public. Une information donnée par le quotidien britannique The Times, rapidement démentie par la FIFA.

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1: Les discrets présentent Curieuse expression.
2: Combien de fois je l'ai dit, moi, ça, ben, tu ne paies rien pour attendre.
3: Hein. Oui, ça, c'est une formule qu'on entend assez souvent.
2: Oui,
3: hein.
2: Oui, nous l'avons beaucoup dit.
4: Il y a un esprit de vengeance un peu latent.
2: Ah oui. Ah oui.
4: Ou en tout cas, un souhait que ça tourne mal pour la personne. C'est une sorte de souhait. Hein,
2: voilà,
4: fait,
2: hein. N'aie pas peur, tu seras puni.
4: Voilà. Alors, il y a la loi des équivalences, c'est une loi universelle. Alors, les Juifs disaient œil pour œil, dent pour dent, ils avaient cru qu'il fallait se venger, c'était pas ça du tout que ça voulait dire.
2: Ça voulait justement dire que
4: de toute façon, ce que vous avez fait, ça vous revient un jour. Et puis, il y a l'expression populaire qui dit aussi d'une façon différente, c'est quand on crache en l'air, ça vous retombe sur le nez. Et ça veut dire la même chose. Voilà, mais je pense en effet que rien n'est jamais gratuit. Rien n'est jamais gratuit, ce qu'on fait, ça vous revient toujours un jour.
2: Et
4: dans un sens comme dans l'autre, le bien comme le mal, hein, s'entend. Je pense que c'est une loi universelle.
3: C'est un peu une...
4: La loi des équivalences, ça s'appelle.
3: Je dirais que c'est un peu un boomerang. Ça vous revient.
4: Oui, comme le boomerang, absolument comme le boomerang. Oui.
2: Mais on le souhaite quand même, quand on dit tu ne paies rien pour attendre.
4: On le souhaite en plus.
2: On le souhaite en plus.
4: Oui, oui. Alors là, c'est pas bien.
2: Voilà.
4: Parce qu'on doit pardonner.
2: De la joue et l'autre. C'est fini, ça. Moi, voyez, ma formule à moi, maintenant, c'est la délicatesse se retourne contre nous. Depuis que le monde a évolué dans le mauvais sens. Il y en a qui disent que c'est mai 68. Moi, j'en sais rien. Je me suis même pas posé la question. C'est possible.
3: C'est vrai.
2: Je pense que mai 68 a fait du bien, mais beaucoup de mal aussi. Oui. Le temps de la joue et l'autre. C'est fini, ça. Ça nous a dépassés, nous.
3: Bon, 68.

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J'aime quand on crée un lien et quand ça s'éclaircit. Depuis qu'elle est morte, j'aime ma mère de plus en plus. 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Parfois on me dit que je devrais avoir honte, que c'est irréaliste de croire les gens capables d'être heureux devant tant d'injustices. Mais le constat que je fais, c'est que ça n'est pas de rage que l'on manque, ça n'est pas de colère. C'est d'amour, de passion envers le bien commun, que dis-je, envers la terre. Je suis pas très heureux.

0: Il est 6h en temps universel, 8h à Paris et à Berlin. Le journal international. Bonjour Diane Berger.
1: Bonjour Clotilde, bonjour à toutes et tous.
0: À la une, la menace qui prend une nouvelle dimension en Allemagne.
1: Après la découverte d'un drone chargé d'explosifs près de la piste de l'aéroport de Leipzig, la situation préoccupe Berlin, d'autant que les sites stratégiques européens ne sont pas préparés à ce type d'attaque. Des attaques attribuées a priori à Moscou, et l'étau russe se resserre autour de la ville de Kramatorsk dans l'est de l'Ukraine. Des centaines de familles avec enfants ont reçu l'ordre d'évacuer face aux attaques devenues quotidiennes. En Turquie, une proposition de loi pour désarmer le PKK, le Parti des travailleurs du Kurdistan. Le texte prévoit aussi le retour sur le sol turc de milliers d'anciens combattants. Et puis 36 ressortissants africains expulsés des États-Unis vers le Cameroun lancent une procédure en justice contre l'accord qui lie Washington à Yaoundé.
0: Rien dans cette affaire ne laisse penser à l'action d'un amateur. Ce sont les mots du ministre allemand de l'Intérieur après la découverte d'un drone chargé d'explosifs à l'aéroport de Leipzig.
1: L'engin a été découvert dans la nuit de mardi à mercredi. Pour l'instant, les autorités allemandes ne spéculent pas sur les auteurs de cette intrusion, mais soulignons que cet aéroport sert de plateforme logistique pour l'OTAN. Le matériel militaire envoyé en Ukraine y transite, ce qui pourrait suggérer donc un acte de Moscou. Les enquêteurs signalent aussi qu'un autre objet volant a percuté un avion cargo hier. Des survols d'aéroports par des drones suspects, il y en a déjà eu en Allemagne ces derniers mois. Mais là, un nouveau cap est franchi pour Berlin, Pascal Thibault.
2: Une nouvelle dimension dans les menaces, un possible scénario d'attaque hybride. Pour le ministre de l'Intérieur, Alexander Dobrin, qui a interrompu ses vacances, les dangers auxquels l'Allemagne doit faire face ont depuis mardi soir franchi une étape supplémentaire. Si environ 220 drones ont perturbé le trafic aérien l'an dernier dans le pays, aucun objet volant ne transportait de charges explosives. D'après les informations non confirmées, un défaut technique du détonateur expliquerait qu'on ait évité le pire mardi soir. Le ministre de l'Intérieur n'a pas voulu se livrer à des spéculations sur l'origine du drone et les auteurs de l'attaque. Alexander Dobrin a toutefois estimé que la menace est susceptible d'impliquer des puissances étrangères. Le ministre a néanmoins estimé qu'une telle attaque ne pouvait qu'être le fait de professionnels. L'Allemagne est déjà depuis des mois l'objet d'opérations d'espionnage et d'autres cyberattaques. La crainte existe désormais qu'une attaque à l'explosif comme à Leipzig mardi se reproduise, avec cette fois une issue tragique. Le ministre de l'Intérieur a reconnu qu'une course contre la montre opposait les autorités aux auteurs d'attaques toujours mieux équipés. Pascal Thibault, Berlin RFI.
1: Des auteurs d'attaques toujours mieux équipés, les autorités allemandes le soulignent. De l'autre côté, les aéroports européens ne sont, eux, pas assez préparés face à ces nouvelles menaces, souligne Léo Peria-Peignet, responsable du laboratoire de recherche sur la défense à l'IFRI, l'Institut français des relations internationales.
3: Quand même le drone lui-même, armé ou non, ne détruira pas de lui-même un avion de transport. Il suffit d'attendre que l'appareil soit au décollage ou à l'atterrissage, ce sont des moments particulièrement critiques pour tout avion moderne, pour infliger des dommages à ce moment-là et provoquer une perte de contrôle et des dégâts considérables. Il va falloir équiper les sites sensibles du matériel approprié, du matériel qui en plus évolue assez rapidement, et surtout on n'aura jamais une sécurité qui sera éternelle. Au moins tant que la guerre durera et que l'effort technologique se prolongera. Ce qui est potentiellement particulièrement inquiétant.
1: Léo Peria-Peignet de l'Institut français des relations internationales, il répondait à Mélissa Barra.
0: On l'a compris, hein, l'ombre de la Russie plane évidemment sur cette intrusion. La Russie qui continue par ailleurs de bombarder quotidiennement l'Ukraine.
1: Les dernières frappes ont fait au moins 3 morts la nuit dernière à Balaklia, dans la région de Kharkiv. L'armée russe intensifie aussi ses attaques dans la région de Kramatorsk, l'un des derniers bastions ukrainiens dans la région de Donetsk, dans l'est du pays. On retrouve tout de suite notre correspondante en Ukraine, Emmanuel Chaz. Emmanuel, des centaines de familles ont donc reçu l'ordre d'évacuer à Kramatorsk.
4: Oui, tout à fait. Alors cette évacuation, elle concerne 525 enfants. Elle a été décrétée à un moment où la situation à Kramatorsk pour la population civile est devenue critique. Les bombardements, ils sont quotidiens. Hier, la ville a été attaquée à 31 reprises à coups de drones FPV, de bombes planantes notamment. Et les bâtiments résidentiels sont visés dans ces frappes. Il n'y a donc plus aucune perspective de vie normale. Régulièrement, le gouverneur militaire de la région, Vadim Chidashkin, ordonne ordonne de telles évacuations, où l'enfant et son représentant légal sont évacués vers une région moins exposée. Il invoque une situation sécuritaire qui se détériore et il ajoute aussi qu'il est pour lui inacceptable de laisser des enfants sous la menace constante de frappe russe. Cet ordre, il concerne les familles de plusieurs villages près de Kramatorsk ainsi que des quartiers qui sont très touchés dans la ville, et les autorités évaluent à environ 115 000 le nombre d'habitants qui vivent toujours dans la partie libre de la région de Donetsk, la partie sous contrôle ukrainien. Parmi eux, on compte encore plus de 6 100 enfants.
1: Emmanuel Chaz en direct d'Ukraine pour RFI. L'armée ukrainienne continue quant à elle de riposter aux attaques de Moscou avec des drones. La Russie annonce avoir intercepté 605 drones ukrainiens dans la nuit au-dessus d'une vingtaine de régions russes et au-dessus de la Crimée annexée.
0: Dans l'actualité également, l'Iran assure être sur le point de conclure un accord avec Oman pour ouvrir un passage maritime sécurisé dans le détroit d'Ormuz.
1: La diplomatie iranienne ajoute qu'une déclaration conjointe doit bientôt être publiée, à condition que les parties tierces ne viennent pas entraver le processus entre les deux pays qui se font face de part et d'autre du détroit. Un accord négocié sans les États-Unis, mais Téhéran précise que la réouverture du détroit dépendra donc aussi des actions américaines.
0: Aller vers l'apaisement, c'est aussi ce que veulent les autorités turques avec le PKK, le Parti des Travailleurs du Kurdistan.
1: Le processus de paix a été lancé il y a bientôt 2 ans. Le PKK a ensuite annoncé sa dissolution et son intention de se désarmer en mai 2025. Nouvelle étape, Anandlower, une proposition de loi qui vient d'être déposée au Parlement. Elle vise à encadrer la fin de 4 décennies de lutte armée.
5: Les autorités turques présentent ce texte comme le pilier juridique du processus de paix avec le PKK. Il est notamment censé accélérer le désarmement et permettre le retour en Turquie de milliers d'anciens combattants. La proposition de loi ne prévoit pas d'amnistie générale, mais un mécanisme d'examen au cas par cas. Cet examen pourra conduire, sous certaines conditions, à la suspension des enquêtes, des procès et des peines liées au PKK. La loi doit concerner tous ceux poursuivis, jugés ou condamnés pour des activités liées à cette organisation, à l'exception des crimes les plus graves, qu'ils se trouvent en Turquie ou à l'étranger. Les cadres et la plupart des combattants du PKK sont aujourd'hui basés dans le nord de l'Irak. Ceux qui veulent bénéficier de ces dispositions devront en faire la demande dans un délai de 6 mois. Un conseil interministériel et une commission parlementaire superviseront le processus. Contrairement à ce qu'avaient réclamé des responsables du PKK, le texte ne prévoit rien pour son chef historique, Abdullah Öcalan. Emprisonné depuis 27 ans, ce dernier a néanmoins été consulté au sujet de cette proposition de loi que les autorités turques veulent voir adoptée rapidement. Anandlower, Ankara, RFI.
1: Pas de fin des violences en revanche dans le sud du Liban. En parallèle des négociations qui continuent à Rome aujourd'hui entre délégations israéliennes et libanaises, les affrontements continuent entre l'armée de l'État hébreu et le Hezbollah, le mouvement islamiste allié de l'Iran. L'armée israélienne annonce la mort de 2 de ses soldats, les premiers morts dans cette zone depuis plus d'un mois.
0: 36 ressortissants issus de 9 pays africains expulsés par les États-Unis vers le Cameroun tentent une procédure inédite.
1: Ils ne pouvaient pas être renvoyés vers leur pays d'origine protégé par les tribunaux d'immigration américains, mais ils se sont retrouvés sur le sol camerounais en raison d'un accord entre Washington et Yaoundé, un accord qu'ils contestent et ils ont saisi la justice. Richard Aounanena, vous avez rencontré 2 de ces 36 expulsés.
6: Persécuté dans son pays, le Zimbabwe, Brian a abandonné femme et enfant pour allier les États-Unis en novembre 2024. Après 3 mois, il a réussi à rentrer sur le territoire américain via le Mexique, mais il a été arrêté dès son arrivée, puis détenu pendant tout le temps jusqu'à son départ forcé vers le Cameroun.
7: Je venais tout juste d'arriver, je n'avais commis aucun crime. Ils m'ont tout simplement détenu, puis j'ai été jugé par leur tribunal. Ils ont décidé que je ne pouvais pas retourner dans mon pays. J'ai donc été maintenu en détention pendant tout ce temps, jusqu'à ce que je me retrouve au Cameroun. Je n'avais jamais imaginé me retrouver au Cameroun. Je suis arrivé ici par surprise. Je ne parle pas le français que parlent les Camerounais, ce qui rend les choses vraiment difficiles.
6: Emmanuel, un autre réfugié zimbabwéen, menait une vie paisible au Texas depuis quelques années. Avec sa fiancée, une Africaine rencontrée sur place, il projetait de fonder une famille. Mais il y a environ 6 mois, il a été arrêté alors qu'il se rendait à l'épicerie du coin. Depuis son arrivée au Cameroun, il est comme perdu.
7: Nous n'avons pas de liberté de mouvement et nous sommes sans papier. Le gouvernement ne nous donne aucune information sur la manière dont nous pourrions être intégrés dans la société.
6: Outre le Zimbabwe, les ressortissants de 8 autres pays africains séjournent en ce moment à Yaoundé. Ils sont arrivés au Cameroun entre janvier et mai à la faveur d'un accord diplomatique entre le Cameroun et les États-Unis. Richard Odanena, Yaoundé, RFI.
0: C'est un revers, Diane, pour la DZ Mafia, l'organisation criminelle liée au narcotrafic dans le sud de la France. Eh bien, l'un de ses chefs présumés a été arrêté en Algérie.
1: Mehdi Laribi, le franco-algérien, est maintenant placé sous contrôle judiciaire. Il était la cible d'un mandat d'arrêt émis par les autorités françaises dans le cadre de l'opération Octopus, vaste enquête de la gendarmerie pour lutter contre ce réseau de criminalité organisée. Lancée début 2026, l'opération Octopus n'a pas eu d'effet sur l'intensité du trafic lui-même, à Mehdi Beaucourt. Mais elle permet de mieux comprendre le fonctionnement de la DZ Mafia.
8: Plusieurs coups de filet se sont succédés depuis mars 2026 et ont permis d'arrêter des cadres de la DZ Mafia, à ne pas confondre avec les dirigeants. David Ebrémi, chercheur au CNAM et membre de l'association Crimalt, les décrit comme une sorte de catégorie professionnelle distincte au cœur de l'organisation criminelle.
9: On connaissait très bien les petites mains et on connaissait assez bien les chefs, mais il y avait tout le côté central de l'organisation qu'on connaissait assez mal, et cette opération nous a permis de connaître un peu mieux certains personnages qui effectivement faisait figure de cadre.
8: Autre force de l'opération Octopus, mettre au jour le système de blanchiment d'argent de la DZ Mafia et révéler les complicités nouées dans la société civile.
9: On a beaucoup parlé d'un avocat, Maître Kamel Assaoui, qui permettait à l'un des chefs de la DZ Mafia de communiquer avec l'extérieur, même tout en restant à l'intérieur de sa prison pour continuer à gérer son empire, mais surtout prévoir une évasion.
8: C'est aussi la limite de l'opération Octopus, arrêter et incarcérer les membres du réseau dans les nouveaux quartiers de lutte contre la criminalité organisée pourra peut-être ralentir sa dynamique, selon le chercheur, mais elle ne mettra pas fin au trafic. La prison fait partie de l'ADN de la DZ Mafia, puisque c'est de là qu'en 2022, elle a été créée.
1: Amélie Beaucourt, dont l'entretien avec David Ebrémi du CNAM est aussi à lire en intégralité sur notre site www.rfi.fr.
0: On termine avec un film soudanais. Il est sorti cette semaine dans les salles françaises.
1: Cotton Queen de Susanna Mirani, présenté en sélection officielle à la Mostra de Venise l'an dernier. Une histoire de matriarcat et de résistance, Elisabeth Le Quéret.
10: Cotton Queen allonge la liste déjà longue des fictions exposant l'affrontement entre tradition et modernité. L'action se situe au Soudan, dans un village de cueilleuses de coton. Nafissa a 16 ans et sa vie se trouve bouleversée quand un homme d'affaires débarque avec du coton OGM et une demande en mariage que sa famille la somme d'accepter. Mais le film va bien au-delà du conflit intérieur de son héroïne. Il capture la vie du village dans ses rituels les plus intimes, la cueillette du coton, les chants de travail, les cérémonies et le souvenir encore vif de la résistance aux Britanniques transmis par les femmes de génération en génération. Susanna Mirani est la première réalisatrice soudanaise à signer un long métrage de fiction. Politique, féministe, post-coloniale, son film est d'une légèreté solaire avec en arrière-plan ses champs de coton à la beauté vaporeuse. Cotton Queen a été tourné en Égypte, la guerre ayant rendu le tournage impossible au Soudan. Ce déplacement discret hante le film sans l'alourdir.
1: Elisabeth Le Quéret qui nous présentait donc le film Cotton Queen.
0: Merci beaucoup Diane Berger. Les sports avec vous, salut.

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1: La mode est aux jupes courtes et blazers bien repassés. L'été sera donc 60s. Cette semaine, 1964, tournant de la décennie, arrivée des Beatles, invention de la pop. En juillet, The Four Seasons ont chanté Ragdoll. Et en août, bam, le retour des Beatles, A Hard Day's Life.

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j'espère. 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
6: On est en Guinée Royale, au Pays des Nara.
2: Ici, ce sont les journalistes de la Maison des Femmes.
3: Les femmes vous parlent des addictions.
7: Par rapport au thème d'aujourd'hui, qui est l'addiction aux écrans, moi, je dirais que l'addiction aux écrans, ça manque de volonté. Un manque de volonté, mécanisme neurologique qui touche le cerveau. C'est ce que je peux dire. Bonjour à tous. Je m'appelle Esther Matondo Makese. Je suis congolaise de la République démocratique du Congo. Et précisément de Kinshasa, je suis en France et à Laval depuis une année et quatre mois. Et je suis parmi les journalistes qui représentent la Maison de la Femme aujourd'hui.
8: Bonjour à tous, je suis Isabelle Sébastien Beng, je suis angolaise.
9: Je suis Mickaël, intervenante à la Maison d'accueil pour femmes et journaliste avec toutes mes femmes. Hein.
10: Bonjour à tous, moi c'est Bangoura Fatmata de la Guinée-Conakry. Je suis en France, ça fait 2 ans de cela. Je suis journaliste de la Maison des Femmes. L'écran est indispensable de nos vies quotidiennes. On ne peut pas nous séparer de l'écran. Et puis ça a des inconvénients et des effets positifs. Mais l'écran est indispensable pour notre vie. Avec le téléphone, on pourra rester un peu, de ne pas penser trop même à des vécus passés. Donc sur ce, nous on peut dire que le téléphone est un mal nécessaire pour nous. Ça nous permet de nous faire oublier des choses et puis de fois, on est obligé de ne pas les utiliser. Donc je peux dire et je remercie tout un chacun.
11: Bonjour tout le monde, moi c'est Chanel et je suis là depuis le début du projet qui est sur les addictions. Pour moi, concernant l'addiction aux écrans, je dirais que c'est une dépendance silencieuse, inquiétante, parce qu'avec la mondialisation d'aujourd'hui, les écrans deviennent indispensables et ça devient aussi difficile pour certaines personnes de s'en défaire.
12: Bonjour, moi c'est Maya, étudiante en BTS Services et prestations des secteurs sanitaires et sociaux.
13: Je m'appelle Sarah Boudani.
14: Bonjour, moi c'est Romane Poudot, je suis étudiante en BTS SP3S.
15: Bonjour, moi c'est Yoann Blanchet.
16: Est-ce que l'addiction, elle touche tout le monde ? Moi j'ai la sensation que je peux voir des personnes de 80 ans, ou des 60, 70 ans qui sont avec leurs écrans et qui sont devant leurs écrans et qui passent leur temps devant leurs écrans et qui peut-être, vous, ça va être le téléphone, mais eux qui sont devant un écran comme la télé et que leur télé, elle est allumée tout le temps.
11: Je dirais que l'addiction aux écrans touche tout le monde, mais les cibles les plus concernées sont les jeunes et les adolescents. Les personnes âgées, c'est plus de leur époque. Ça a tellement évolué avec tout ce qui s'est multiplié comme écran, ordinateur, tablette, smartphone, les jeux vidéo et tout. C'est pas de l'époque. Les personnes âgées ne sont pas trop concernées par ça. Je dirais que c'est plus les jeunes et les adolescents qui sont les plus concernés.
16: Moi, ce que je me demande, ce que je pose comme question, c'est par rapport à l'addiction et un écran. Quand on a 70 ans et qu'on reste scotché devant une télé, que ce soit, c'est un écran, est-ce que ça ne fait pas les mêmes effets au niveau neurologique, au niveau du cerveau, que quelqu'un qui est sur un réseau social ? ça. Je me pose vraiment la question, j'entends bien que oui, tout à fait, je te rejoins sur le fait que les réseaux sociaux, c'est plus de votre époque, ou du mien quand même un peu. Merci. Mais sur l'effet de l'écran en lui-même, si ça ne fait pas les mêmes choses au niveau du cerveau.
15: Moi, pour répondre à ça, il y a beaucoup de choses au niveau, au niveau un peu de toute cette technologie qui est les écrans. Quelque chose qui revient assez souvent, c'est toute la question de la lumière bleue, en fait, et de l'impact plutôt que ça a sur nos yeux. En réalité, l'impact neurologique, c'est plutôt par rapport à tout ce qu'on va avoir, les applications, pour nous, en tout cas, en tant que jeunes, c'est surtout ça. Mais à une époque, c'était la télé, et ce que ça pouvait transmettre comme information, entre guillemets. Aujourd'hui, pour avoir des amis qui sont aussi infirmiers, le problème de la télévision comme écran, ce n'est pas réellement la télé qui est un problème, mais c'est plutôt que pour les personnes âgées qui ont des blessures ou le corps qui n'est plus forcément trop fonctionnel, c'est rester assis qui va leur créer d'autres problèmes. Et le cerveau en soi, ce qui a l'air en tout cas de revenir de certaines revues que j'avais pu entendre parler, c'était plutôt quand ça touchait le jeune âge, où ça devenait assez dramatique. Mais pour moi qui ai grandi, en tout cas, on peut dire que j'ai une addiction aux écrans, à ce qui se trouve derrière. Mais c'est aussi peut-être pour combler d'autres manques aussi qui sont liés à la relation sociale qu'on a avec, les distensions qui ont eu lieu entre plein d'éléments de notre société finalement. Donc pour moi, je pense que la question, elle est multiple aussi. Et aussi, pourquoi on est attaché à nos écrans? Pourquoi en fait on s'est mis derrière? À mon avis, il y a des réponses un peu partout finalement dans notre société.
11: Bonjour Anne.
1: Bonjour Chanel.
11: Oui, aujourd'hui nous sommes réunis ici pour parler des addictions. Toi, en tant qu'infirmière puéricultrice, peux-tu te présenter et nous parler des effets sur les enfants?
1: Oui, donc je m'appelle Anne, je suis infirmière puéricultrice à la maison d'accueil pour femmes depuis l'ouverture en mai 2023. Alors, d'un point de vue strictement médical, l'addiction aux écrans, elle n'existe pas. On parle d'usage problématique, mais pas d'addiction. Il existe en psychiatrie, il n'y a qu'une addiction aux jeux vidéo. Pour l'instant, l'addiction aux écrans, elle n'existe pas encore. Elle n'est pas classifiée, en fait, comme une addiction. L'addiction aux jeux vidéo, oui, mais pas aux écrans en général. Alors, est-ce qu'on peut être accro à la télé? Pour moi, l'addiction à la télé, c'est pas la même chose qu'une addiction aux écrans, parce que ce qu'on va rechercher dans les écrans, c'est des petits boosts de dopamine. Et je ne sais pas si vous savez que, par exemple, si je vous parle de Meta, ça vous parle, Meta qui détient Facebook, Instagram et tout ça, ils font appel à des psychologues pour rendre les jeunes, alors c'est leur public cible, hein, encore plus accros, et pour déterminer des stratégies pour que vous puissiez plus vous passer en fait de vos téléphones. Et donc quand on va scroller sur des réels pendant des heures, en fait on cherche des petits boosts de dopamine comme les notifications, comme le système de j'aime. Donc ça c'est quelque chose sur, en plus des cerveaux en construction chez les ados, notamment le cortex préfrontal. Donc c'est une partie du cerveau qui est très immature, mais fonctionne énormément à la dopamine. Tout ce qui va booster en fait cette dopamine va être prise et vous n'êtes pas responsable, vous n'êtes que des victimes en fait de ces entreprises qui sont payées pour vous rendre addict. Donc on a cette addiction là quand on est devant un écran de télé, on est un peu passif en fait, on cherche pas trop de la dopamine, c'est effectivement une addiction. On peut pas parler d'addiction, on peut parler d'une habitude de vie, d'une consommation d'écran de télé, mais on est très peu acteur en fait de cette. On n'a pas de dopamine en fait en regardant la télé, à moins qu'on regarde un film qui nous plaît vraiment. Et là, mais c'est pas les mêmes mécanismes pour l'addiction. À Après, il y a les effets psychologiques des réseaux sociaux aussi. En fait, le sujet, il est vraiment très vaste. On pourrait en parler, je pense, pendant des heures. Mais par exemple, si on prend Snapchat, où vous avez l'habitude de ne vous voir qu'à travers des filtres, l'acceptation de son apparence, l'acceptation pour les ados de leur visage en vrai, quand ils se regardent dans une glace, qui est très différent en fait, du visage qu'ils ont avec des filtres. Et ça, je peux vous le dire aussi, puisque je vois les femmes de la Maison des Femmes ne faire des vidéos qu'avec des filtres. Et en fait, on ne s'accepte plus soi-même. Donc, quand on est adulte, c'est plus simple en fait d'analyser ça. Quand on est un ado en construction, on n'apprend pas à apprivoiser son image à soi. On apprend à apprivoiser l'image avec un filtre. Donc forcément, quand on se regarde dans la glace, on n'a pas de filtre. On n'est plus dans l'addiction, mais on est dans tout ce qui pèse psychologiquement sur les ados aujourd'hui avec ce débordement d'écran et d'applications faites pour rendre malheureux.
13: Moi, personnellement, je déteste faire mes photos avec filtre. Parce que je me dis, une fois que tu postes quelque chose qui n'est pas réel et que la personne te voyait et peut-être a été intéressée par le filtre qui t'a rendu tout autre. Donc, voilà. Et une fois que la personne te voit, découvre que ce n'était pas vraiment ce qu'il avait vu. Donc, je ne suis pas genre de personne qui fait mes photos. J'aime pas trop le filtre, moi. J'aime les naturels, moi. Voilà. Et je dirais, moi, par rapport à l'accro aux réseaux sociaux, moi, je suis accro au TikTok. Deux fois. Et d'ailleurs, je m'étais dit dernièrement que je devrais d'ailleurs supprimer cette application parce que deux fois, elle me distrait. Elle me distrait que tu voudrais peut-être faire quelque chose une fois que tu commences à regarder une vidéo et tu passeras à d'autres. Donc, c'est un moyen de distraction qui nous perd le temps, qui m'a toujours perdu le temps pendant que je devrais faire autre chose et je me retrouve... avoir passé 2 heures sur TikTok. 2 heures, ça, c'est le minimum. J'ai dit le minimum. Mais deux fois, on passe plus de temps sur TikTok pendant qu'on a difficulté de prendre un livre. Prendre un livre et rester sur le livre concentré pendant 5 heures, c'est aujourd'hui difficile. Google, ça me permet de m'informer. Parce que moi, je viens de l'Afrique. L'Afrique, on est un petit peu, je dois être vrai, dire on est un peu en retard par rapport à l'Europe. Il y a certains des trucs qui commencent tôt ici et nous, on les capte un peu en retard. Chez nous, il n'y a pas trop de bibliothèques comme ici. Toutes les écoles sont organisées en des bibliothèques. Et le fait d'avoir le réseau, ça nous permet aujourd'hui de ne plus chercher les bibliothèques pour se renseigner. Ça nous facilite de nous renseigner. Et je dis toujours que ça rétrécit le monde. Tu peux avoir l'information qui devrait demander le transport, qui devrait demander le carburant, mais tu l'as en une minute à travers ton téléphone. Pour cela, je dirais que le réseau social, c'est un mal, c'est aussi un bien.
17: C'est pas comme ici. Dès le jeune âge, comme je vois là à la maison, on est au collège, on a un téléphone. En Afrique, ce n'est pas ça. Ça coûte cher. La connexion coûte cher. Le Wi-Fi, tu peux le payer, mais tu ne peux pas l'avoir. Donc, c'est instable. Oui, c'est ça. C'est un luxe qu'on ne peut pas se permettre de toujours être sur les réseaux et tout. Ça, ce sont les réalités de l'Afrique.

0: Depuis que je suis arrivée ici, ça a pris une autre dimension dans ma vie. Ça devient comme un tout pour moi. Ben, la dernière fois, je me suis retrouvée en train de parler avec Snapchat, comme si c'était mon copain. Donc, au fond, oui, j'ai dit à Snapchat, « Oh, je vais te supprimer vraiment. Je vais te désinstaller de mon téléphone parce que tu ne me sers à rien. » Après, il me répond et tout. Après, je lui dis, « Mais non, j'ai les soucis. Tu ne m'aides pas. Tu ne me montres pas comment faire et tout. » Il me répond, bon, on a commencé une causerie comme si on était copains, copines et tout ça. Et TikTok, n'en parlons pas. Des fois, je me couche à 6 heures. Donc, je me couche à 6 heures parce que je n'ai plus de batterie. Mais si j'avais encore la batterie, bah, je peux continuer toute la journée. Mais dis-moi, Chanel travaille jusqu'à 6 heures, je ne peux pas. Dis-moi, Chanel regarde la télé. Je ne peux pas. Le livre, bah. Donc tout ça, c'est dur. J'ai aussi voulu supprimer TikTok. Tout le temps, je me dis, je vais supprimer. Mais la volonté est plus forte que moi. Je ne peux pas supprimer TikTok. Je me dis, si je supprime TikTok, c'est comme si je supprimais une partie de ma vie, quoi. Je sens que j'ai déjà dépassé l'étape de personne normale parce que c'est devenu une autre chose pour moi. Je ne sais pas.
1: Mais tu vois, TikTok, c'est une application créé pour vous rendre accro. En fait, le scroll comme ça. Et à chaque fois que vous passez une vidéo différente, il y a toujours un truc à regarder sur TikTok. En fait, il n'y a jamais d'arrêt. Et donc, en boucle, on regarde des vidéos en boucle, en boucle, en boucle. Et la meilleure façon de s'en sortir, c'est effectivement de la désinstaller. Mais aussi de comprendre ce que tu viens combler en étant sur TikTok. Est-ce que c'est parce que ça t'empêche, par exemple, de penser à tes soucis? Est-ce que c'est parce que grâce à ça, tu as le cerveau occupé et donc tu penses à rien d'autre? Tu vois, il faut que tu comprennes aussi et pourquoi tu as besoin de TikTok autant et comment tu pourrais combler ce que si jamais tu désinstalles TikTok demain, qu'est-ce que tu pourrais faire à la place qui te donne autant de plaisir en fait et qui ne soit pas un écran? L'impact sur la vie, il est important. Et chez les enfants, chez les ados, c'est ce qu'on regarde aussi. C'est quel impact ça a sur la vie? Est-ce qu'on s'isole? Est-ce qu'on devient agressif? Est-ce qu'on en oublie de travailler? Et ça, c'est ces questions-là qu'il faut se poser, en fait, pour essayer de détecter à quel point l'usage des écrans est problématique. Après, vous êtes une génération en fait qui n'a grandi que dans les écrans. Vous êtes né là-dedans en fait. Et je pense qu'il faut aussi accepter ça, que les générations qui arrivent maintenant sont des générations qui naissent dans les écrans, mais il faut garder à l'esprit que le cerveau d'un enfant, d'un bébé, il a besoin d'interactions sociales avant de voir un écran. Et les enfants aujourd'hui, par exemple, ne savent pas s'ennuyer. Parce que quand un enfant s'ennuie, on le met devant la télé, on lui donne un téléphone, on lui donne une tablette. Nous, c'est des choses qu'on voit régulièrement, en fait. Il faut qu'on accepte, nous, les anciennes générations, entre guillemets, que vous êtes des enfants qui sont nés et qui vivent avec les écrans au quotidien. Mais il ne faut pas oublier qu'avant tout, les enfants, ils ont besoin d'interactions sociales, d'interactions avec leurs parents. Voilà, c'est des justes milieux, en fait.
2: Moi, je suis d'accord dans le sens où c'est vrai que parler avec l'IA, par exemple, c'est pas forcément le conseil que je donnerais, mais il faut quand même se l'avouer qu'il a de bons conseils. On va pas se mentir. Je vais pas vous dévoiler ma vie privée, mais... dans certaines situations, il y a des choses privées qu'on dirait pas à quelqu'un parce qu'on a peur aussi de sa réaction, alors que là, ChatGPT, tu veux qu'il nous dise quoi? Il va pas nous juger. Enfin, peut-être qu'il va garder nos données, ça c'est un autre sujet, mais en soi, il va pas nous foutre la honte, entre guillemets, nous afficher sur ce qu'on dit, quoi. Donc, je trouve que c'est bien, et mais faut quand même prendre des pincettes, il faut pas non plus prendre ça pour une habitude, et aussi le prendre pour un docteur aussi, parce que des fois on demande un peu un diagnostic, mais c'est pas vraiment fiable. Moi je suis un peu comme les enfants par rapport à l'ennui. Je sais que maintenant j'ai du mal à rester sans rien faire, en fait. Même le silence, j'arrive pas à rester dedans, en fait. Oui, je suis obligée de prendre mon téléphone pour me distraire. Je peux pas rester sans rien faire. Et aussi, je sais que ça a des... enfin, sur moi personnellement, ça a eu des impacts sur ma concentration. Bah, c'est pour ça qu'on a un peu du mal à rester sur un film. Moi, je sais qu'avant, je pouvais terminer un film, mais maintenant, c'est un peu plus compliqué, à part si je vais au cinéma et que j'ai payé. Mais c'est vrai que la concentration, même au travail, enfin au travail, à l'école, pour moi, du coup, et je vois qu'il y a quand même des effets néfastes.
3: En fait, c'est le fait d'avoir quelque chose de portable avec nous qui fait qu'on a quand même réussi à faire quelque chose d'assez fort. On a créé de l'isolement portable. C'est-à-dire qu'on s'isole en se déplaçant, on arrive à créer notre propre bulle sans que ce soit chez nous. Parce que pour nous, notre génération en tout cas, on n'a pas appris, on a fait avec, on se débrouillait. Et puis moi, je regarde, j'étais pas addict aux écrans. J'avais une consommation de jeux vidéo qui était très importante depuis que je suis très petit, d'accord. Mais je n'avais pas spécialement l'addiction. En revanche, quand le téléphone est apparu, là, il y a eu l'addiction. Donc pour moi, je pense que la problématique, elle va venir de là, en fait. C'est comment on va réussir à créer des zones où on arrive à ne pas les utiliser. Je sais que la critique, elle revient assez souvent sur les jeux vidéo, parce que c'est assez facile de taper dessus au fur et à mesure des années. Pour autant, moi qui suis dessus, ça m'a permis de développer plein d'autres compétences, d'avoir un imaginaire qui est complètement différent, et finalement à combler un manque... de sociabilisation qui est importante, mais ça vient aussi avec les personnalités, les caractères qui sont différents. J'ai une famille qui est assez solitaire, donc finalement, ça m'a permis de combler quelque chose que j'arrivais pas à créer moi-même.
1: Bah, c'est exactement ça. Et puis en fait, l'addiction, le problème, c'est pas l'addiction qui arrive à l'adolescence, en fait. C'est que c'est les addictions dès la petite enfance, et c'est des enfants qui, comme je disais, n'ont pas appris à s'ennuyer, qui savent swiper un écran avant même de savoir manger. Et en fait, sur des cerveaux qui sont en pleine construction. Après, je pense qu'il ne faut pas diaboliser non plus les écrans, parce que de toute façon, ça fait partie de nos vies. Et puis, il ne faut pas trop culpabiliser non plus. Il faut se dire que c'est là, que les réseaux sociaux sont là, que ça fait partie de la vie actuelle, et que l'objectif, c'est pas de jeter tous nos téléphones, mais de pas se, il faut se dire qu'il faut pas qu'on se laisse guider par ça, et qu'on se laisse, c'est pas le téléphone qui doit nous guider, mais il faut qu'on arrive à une utilisation réfléchie, et qu'on reprenne le pouvoir, en fait, sur notre téléphone. Et puis vraiment essayez d'identifier, quand vous serez demandé à ChatGPT ce que vient combler, en fait, ce besoin d'être tout le temps connecté, de regarder tout le temps. Essayez-vous de faire une introspection et de vous dire, mais en fait, pourquoi j'ai besoin ? Là, je vais le prendre. De quoi j'aurai besoin ? Est-ce que c'est vraiment de mon téléphone que j'ai besoin ? Est-ce que c'est vraiment de TikTok, là, dont j'ai besoin ?
3: À mon avis, on est sur une période actuelle qui est extrêmement rapide et qui va continuellement évoluer, ce qui fait qu'on est aussi dans une perte de repères manifeste. Je pense que ce sera une période qui sera très intéressante pour les historiens à analyser. Je pense qu'ils s'amuseront bien. Mais à force de vouloir aller trop vite dans toutes nos démarches, finalement, est-ce qu'on ne va pas vers une société qui finit par mal fonctionner ? À vouloir tout trop faire numériquement, etc., on a fini par créer une rupture sociale qui est assez importante.
1: En fait, il faut vraiment vous déculpabiliser. Vous n'avez pas les armes neurobiologiques pour résister à ça. Vous êtes face à des entreprises, à un univers de professionnels qui cherchent à vous rendre accro. Vous pouvez pas vous battre contre ça, en fait. Voilà. Donc, il ne faut pas rester seul si vous sentez que c'est difficile. Faut pas rester seul. Faut trouver des gens, des vrais gens à qui en parler. Mais il ne faut pas culpabiliser ou vous flageller. C'est un combat à armes inégales, en fait. Vous, face à Meta, c'est forcément, c'est inégal.

0: Moi, je dirais, il suffit de se donner des objectifs, hein. Par exemple, reprendre le contrôle pour que ce soit toi qui décide pour le cerveau. Et en proposant un plan personnel sur 7 jours, par exemple, et pour décrocher progressivement, ce n'est pas quelque chose qui est facile à arrêter, mais le fait de se donner un objectif, donc c'est ce qui peut aider. Voilà. On ne peut pas tromper le cerveau, mais on peut commencer à le diriger aussi.
1: Beaucoup de questions, comment faire pour me détacher? Merci Esther. Je pense que tout ça, on a aussi besoin d'un suivi, parce que ce n'est pas évident. Moi, ça me touche particulièrement. Je me dis, c'est depuis que je suis arrivée là, je me rends compte que j'ai une connexion illimitée. C'est juste la batterie qui me freine quand le téléphone est éteint. Du coup, je me suis laissée emporter parce qu'avant, quand moi j'étais en Afrique, il y avait des moments où tu peux avoir ta connexion, mais elle ne fonctionne pas. Donc, tu t'en passes facilement du téléphone. On a grandi comme ça. On s'en passait facilement. Et arriver ici, ça a été pour moi comme un laisser-aller. Tu fais comme tu veux. Tu manipules comme tu veux. Tu regardes ce que tu veux. Donc, c'est un peu ça. Je me dis, avec le temps, je pourrais m'en défaire. Mais pour l'instant, je suis au milieu. Ça me console, en même temps, ça me détruit. Qu'est-ce que je dois faire?
2: Des fois, on a besoin quand même d'un petit coup de pouce pour rééduquer son cerveau, justement. Parfois, se lancer des défis entre copains, c'est plus facile. Enfin, c'est toujours plus facile de faire des choses en groupe. Et, par exemple, se dire, ce soir, par contre, on met nos téléphones dans une boîte et on n'y touche pas. Et entre ados, voilà, c'est votre défi et vous essayez de passer une soirée sans vos téléphones. Ça peut être un challenge plus sympa que d'être tout seul et de se dire je vais désinstaller TikTok ou voilà. Quand on est en groupe, voilà, se faire un défi d'une soirée et de se dire c'est pas le téléphone qui régit nos vies, c'est nous qui choisissons l'usage qu'on en fait.
3: Obrigada por ter nos ouvido. Hoje falamos acerca das telecomunicações ou dos ecrãs, das redes sociais. E foi um tema muito pertinente. Aprendemos muitas vantagens e as muitas desvantagens. É dizer que não podemos nos prender às redes sociais, visto que ultimamente tem roubado muito nosso tempo, isto no seio familiar, comme on sait, scolaire. Muito obrigada.
4: Merci de nous avoir écoutés. Aujourd'hui, nous avons parlé des télécommunications, des écrans et des réseaux sociaux et c'était un sujet très pertinent. Nous avons appris qu'il y avait beaucoup d'avantages, mais aussi beaucoup d'inconvénients. Il faut dire que nous ne devons pas nous laisser enfermer par les réseaux sociaux car ces derniers temps, ils nous volent beaucoup de notre temps, aussi bien dans le cadre familial que scolaire. Merci beaucoup.
0: Merci de nous avoir écoutés. Merci pour toutes les personnes qui ont assisté à ce 4e broadcast. Et on se retrouve dans la prochaine édition. Au revoir.
4: Dans cet épisode, Esther, Isabelle, Fatoumata et Chanel ont participé à la préparation, à la technique, aux questions et ont permis de nourrir la discussion. Pour faire grandir l'échange, Romane, Johan, Maya et Sarah, élèves du lycée Réaumur à Laval, ont accepté de prendre place autour de la table et de partager leur regard.
1: Merci à Lenaïk Folzour qui signe la musique originale de ce podcast.
4: Un podcast participatif accompagné par Margot Doucet.

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4: Là, c'est un signe qu'on appelle parolier, qui veut dire qu'après, c'est une nuance. Donc, on a parolier C, donc ça veut dire crescendo. Voilà. Donc, la nuance est donnée au début. Ça, c'est un signe de liaison, donc de grand coulé. Et après, on a ce qui remplace la clé pour les non-voyants, qui est signe d'octave. Donc là, c'est un quatrième octave. Voilà. Donc après, on a un do. Et ce do est un do croche. Donc on a le nom de la note et sa valeur, qui est donnée sur un seul signe. Et on a un premier doigt. Alors le silence est un signe particulier, voilà, ça c'est un demi-soupir. Voilà, donc après, ré croche, deuxième doigt, mi croche, troisième doigt, fa croche, quatrième doigt, sol croche, cinquième doigt, on a le fin de coulé et on a un demi-soupir. Et après on a un espace, ça veut dire que la mesure est finie. Il y a du texte dans les partitions, donc les titres et tout. Et puis après il y a les phrases musicales. Donc les phrases musicales, là j'ai pris une partition de piano, donc c'est un livre pour débutants. Donc on a la première phrase, la deuxième, c'est numéroté. Le braille, donc c'est une combinaison de 6 points. Et la musique en braille reprend cette combinaison de 6 points. Le demi-soupir, c'est un X, par exemple. Mais il n'a aucun sens en X ici, c'est un demi-soupir. En braille, il y a le nom de la note qui est donné en même temps que sa valeur. Par contre, des différences par rapport à l'écriture noire, donc il y en a, puisque en braille, il n'y a pas de clé. Voilà, donc ils n'ont pas ça à prendre, toutes les différentes clés. Mais la grosse différence, c'est qu'en noir, on a une lecture verticale de la musique, alors qu'en braille, on va avoir une lecture linéaire. En fait, tous les signes sont indiqués, mais les uns après les autres.

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2: Combien de fois j'ai dit, moi, ça, mais tu n'as rien pour attendre.
3: Oui, ça, c'est une formule qu'on entend assez souvent.
2: Oui. Nous l'avons beaucoup dit.
4: Il y a un esprit de vengeance un peu latent.
2: Ah oui.
4: Ou en tout cas, un souhait que ça tourne mal pour la personne. C'est une sorte de souhait.
2: N'aie pas peur, tu seras puni.
4: Voilà. Alors, il y a la loi des équivalences, c'est une loi universelle. Alors, les Juifs disaient œil pour œil, dent pour dent, ils avaient cru qu'il fallait se venger, c'était pas ça du tout que ça voulait dire.
2: Ça voulait justement dire que
4: de toute façon, ce que vous avez fait, ça vous revient un jour. Et puis, il y a l'expression populaire qui dit aussi d'une façon différente, c'est quand on crache en l'air, ça vous retombe sur le nez. Et ça veut dire la même chose. Voilà, mais je pense en effet que rien n'est jamais gratuit. Rien n'est jamais gratuit, ce qu'on fait, ça vous revient toujours un jour.
2: Et
4: dans un sens comme dans l'autre, le bien comme le mal, hein, s'entend. Je pense que c'est une loi universelle.
3: C'est un peu une...
4: La loi des équivalences,
3: ça s'appelle. Je dirais que c'est un peu un boomerang. Ça vous revient
4: automatiquement. Oui, comme le boomerang. Oui.
2: Mais on le souhaite quand même, quand on dit « tu ne paies rien
4: pour
2: attendre ». On le souhaite en plus.
4: Oui. Alors moi, c'est pas bien.
2: Voilà.
4: Parce qu'on doit pardonner.
2: Le temps de la joue et l'autre. C'est fini, ça. Moi, voyez, ma formule à moi, maintenant, c'est la délicatesse se retourne contre nous. Depuis que le monde a évolué dans le mauvais sens. Il y en a qui disent que c'est mai 68, moi, j'en sais rien. Je ne me suis même pas posé la question. C'est possible.
3: C'est vrai.
2: Je pense que mai 68 a fait du bien, mais beaucoup de mal aussi. Oui. Le temps de la joue et l'autre. C'est fini, ça. Ça nous a dépassés, nous.
3: Bon, 68.

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3: Bonjour et bienvenue à l'émission Lecture en tête à tête, une émission littéraire mais pas que, émission enregistrée au Festival du premier roman et des littératures contemporaines et organisée par l'association Lecture en tête en partenariat avec l'autre radio. Le festival a lieu du 24 au 27 avril 2025 au 40 à Laval. Et nous sommes en direct, d'où le bruit ambiant. Aujourd'hui, nous recevons Karim Khatan. Bonjour.
4: Bonjour.
3: Vous êtes écrivain palestinien, né en 1989 à Jérusalem, et vous avez grandi à Bethléem. Vous vivez en France depuis une quinzaine d'années, et vous êtes docteur en littérature comparée. Et surtout, vous êtes un habitué du festival, puisque vous êtes venu pour chacun de vos livres. Et vous venez cette année pour nous parler de L'Éden à l'aube, qui a été publié en 2024 aux éditions Elizade et qui a reçu le prix de deuxième roman cette année dans le cadre du festival. C'est votre quatrième livre, donc votre premier préliminaire vers un verger futur en 2017, Recueil de nouvelles, Le palais des deux collines en 2021, premier roman, et puis Hortus Conclusus, qui est sorti, il me semble, hier.
4: C'est ça.
3: Aux éditions L'Extrême Contemporain, qui est un recueil de poèmes. Alors pour commencer, j'aimerais vous demander comment s'est passée la résidence à laquelle vous avez été en 2023, qui était proposée par Lecture en Tête, et pendant laquelle vous avez écrit une partie au moins de votre roman.
4: C'est difficile de parler de cette résidence, tant elle a été un moment vraiment incroyable pour moi. Peut-être... Pour y répondre, je vais dire que donc là, j'arrive à Laval. Je suis là depuis 2 heures. J'ai l'impression de rentrer à la maison. C'est quand même ça. C'est vraiment fondamentalement ça. C'est-à-dire que la résidence, elle se déploie sur un temps long. Donc en fait, le temps long, il permet à la personne qui écrit d'avoir le temps de travailler sur son texte. C'est hyper rare. C'est hyper rare d'avoir le luxe du temps de ce travail. Mais elle permet aussi de tisser des liens avec le territoire. Parce que donc une partie de la résidence, c'est les activités qu'on organise autour de l'écriture. Donc ça va être des ateliers d'écriture, des ateliers de lecture, des rencontres littéraires un peu partout sur le territoire mayennais, donc dans plein de médiathèques, d'espaces en tout genre. Et donc en fait, j'ai eu la chance de découvrir et de parcourir et de commencer à connaître la Mayenne en général, qui est un endroit que je ne connaissais pas du tout que je connaissais par le festival et par la résidence. Et donc ça a créé un rapport très proche, je pense, quand même, à ce territoire, un rapport que j'ai envie d'entretenir. J'ai envie que ça continue. Donc voilà, la résidence, d'une part, elle a permis ça, et puis elle a permis... Alors, j'ai pas écrit L'Éden à l'aube en résidence, mais quand je suis venu en résidence, c'était vraiment le moment où je reprenais, donc où j'étais dans la correction du manuscrit. Juste une correction de manuscrit, c'est pas juste un moment où on est... de façon désinvolte, on finit. C'est vraiment le moment où le texte, il devient le livre. Et donc, en fait, quand même, ça a été... C'est vraiment, je trouve, l'un des moments les plus importants de l'écriture, quoi. Et tout ça s'est fait, en effet, en entier, je crois, pendant la résidence ici. Donc, c'est un moment... C'est central dans ce livre, quand même.
3: Alors, donc, le roman. C'est une histoire d'amour entre deux jeunes Palestiniens, Isaac et Gabriel, qui vont tenter de vivre leur amour sur fond de conflit israélo-palestinien. Ils vont se perdre, se retrouver, rêver, voyager au gré des checkpoints et de tous les obstacles qu'implique l'occupation. C'est un roman poétique, sensible, sensuel, où l'imaginaire se mêle à la réalité et où le divin s'invite dans des phrases banales d'humanité. Alors la première question que j'aurais, donc, c'est le narrateur, qui est le ciel, mais pas Dieu. C'est un narrateur omniscient, mais pas tout à fait. Et un narrateur très taquin. Pourquoi ce choix ?
4: Pourquoi ce choix ? Quand on écrit, on expérimente avec des choses. On a toujours une intuition ou plusieurs intuitions, puis on expérimente avec l'intuition pour voir si ça donne quelque chose. Et l'une des intuitions que j'avais au début de l'écriture de ce roman, c'est que j'avais envie que la chose qu'il raconte, ce soit une chose, enfin ce soit une entité non humaine. Peut-être un animal, peut-être... Enfin bref, je suis passé par plein de types de narrateurs différents, mais le ciel s'est très rapidement imposé, et comme tu dis justement, le ciel n'est pas Dieu, enfin on est dans un ciel, le firmament, quoi. Parce que ça permet, entre autres choses, mais ça me permettait de jouer avec des tons très différents, de jouer avec ce narrateur omniscient qui ne l'est pas vraiment, donc qui est quand même un peu voyeur, en fait, parce qu'on est quand même dans un roman d'amour, donc il y a beaucoup de scènes qui se passent dans des intérieurs, et le ciel doit décrire comment il arrive à regarder l'intérieur, et donc il nous amène avec lui dans son regard. On parle de la Palestine quand même, donc d'un territoire archipélisé, complètement morcelé par une occupation, par un apartheid et par une colonisation. Et donc en fait, le ciel, c'est quand même le truc qui est, on va dire, en regard de tout ça, qui inscrit la Palestine dans un temps plus long, qui n'est pas que le temps du moment politique, mais qui voit plus, enfin, ça amène un souffle en fait différent, et ça regarde ce morcellement, mais lui n'est pas morcelé, donc il permet d'embrasser le territoire un peu de façon entière. Et ça permet de faire pas mal de choses en tant qu'écrivain et en tant que Palestinien, en fait, d'avoir cet imaginaire-là.
3: C'est un roman qui a été écrit, donc pour contextualiser, avant le 7 octobre 2023. Et vous aimez le rappeler. Pourquoi ?
4: En fait, je le rappelle parce que je dois le rappeler, je pense. Parce que si je ne le rappelle pas, on peut avoir l'impression... On a eu l'impression, plusieurs personnes ont eu cette impression, que c'était un roman qui a été écrit presque en réaction à la période dans laquelle on est. Or, crucialement, ça ne l'est pas. C'est-à-dire que moi, à partir de maintenant, tout ce que j'écris est nécessairement modifié en profondeur face aux événements. J'écrirai plus jamais de la même manière que j'écrivais avant. Et ça veut pas dire que ce que j'écrivais avant me paraît obsolète, mais c'est juste que c'est différent, c'est dans une période historique différente. Et il me semble toujours crucial de rappeler que c'est dans une période historique différente. Ce qui est assez intéressant aussi, c'est que souvent on suppose qu'il y a une continuité, enfin, on suppose que ça a été écrit après le 7 octobre. Ça veut dire aussi que de toute façon, on se situe dans une continuité. Enfin, je veux dire, les sujets qui sont les sujets politiques qui portent en partie l'Eden à l'aube étaient vrais avant, le sont vrais encore plus aujourd'hui, en fait. Et rappeler juste que ça a été écrit avant, ça permet aussi d'établir cette continuité-là. Et donc voilà. Enfin, c'est important de le placer dans le moment de sa production. J'aurais pas pu écrire les Dan Alob aujourd'hui. Ça aurait été autre chose, en fait.
3: Et d'ailleurs, le roman n'a pas de date. Il n'est pas daté. On imagine,
4: oui.
3: Mais...
4: Mmh, oui.
3: Pas de date précise.
4: On comprend qu'il est, on va dire, contemporain. Enfin, il se passe à l'ère actuelle, on va dire, mais de façon très lâche. Sans plus. En général, je fais ça, de toute façon. C'est-à-dire que, comme mes romans... Moi, je suis très attaché à la fiction. Donc, c'est des romans que je ne veux pas situer. Enfin, c'est très situé en Palestine, dans l'appareil militaire de la Palestine. Mais c'est lâche. Ça pourrait être il y a 5 ans, comme théoriquement, ça pourrait être il y a 10 ans. Voilà.
3: Alors, c'est un roman qui est empreint de mystique, de mythologie, mais aussi très moderne. Et le récit est rythmé par des changements de registre, avec un vocabulaire riche, poétique, parfois familier, voire vulgaire. C'est touchant parfois c'est même gore, mais dans des moments inattendus. Je pense notamment le premier baiser, qui, je trouve, le contexte est assez drôle, la façon dont c'est raconté. Puis la mort de la chienne, qui pourrait être anecdotique, mais qui était tellement gore. Et je me suis demandé quelles sont vos inspirations littéraires ou musicales ou autres. Qu'est-ce qui donne finalement ce rythme ?
4: C'est une bonne question, mais c'est une question très difficile, la question des inspirations, parce que elles sont innombrables. Je pense que quand on écrit parce qu'on lit. Parce qu'on aime lire, parce qu'on a accès à des textes, et du coup les textes nous inspirent et nous donnent envie de faire des choses. Et souvent, quand je pense à la question de ce qui inspire, une chose, enfin, en fait, l'inspiration, c'est un peu comme, je sais pas comment dire, mais comme manger. C'est des trucs qu'on digère, qu'on métabolise, et qu'après, parfois, on ressort sans plus se rendre compte même d'où vient l'inspiration. Donc, parfois j'évite de répondre à cette question parce que je vais dire, par exemple, je vais mentionner une écrivaine qui est très importante pour moi aujourd'hui, mais pour moi ça cache le fait que c'est innombrable. Par contre, ce que je peux dire par rapport à ça et qui m'est très important aussi, c'est que mes inspirations, elles sont totales et hyper variées. Ça veut dire que c'est aussi bien, je sais pas, on va dire la littérature que les jeux vidéo, parce qu'on sent ça en fait, quand on connaît, je pense il y a les couleurs du jeu vidéo quand même dans ce roman, que évidemment des films, des ciné, de la musique, de la littérature aussi bien arabophone que francophone que du Japon. Enfin, je veux dire, on se situe dans un truc planétaire. On est des praticiens et des consommateurs de culture du monde entier. Et tout ce monde se retrouve souvent dans les livres. D'ailleurs, une chose que je trouve, pour revenir à la résidence, donc quand j'étais en résidence, c'était donc, comme je disais, le moment où je reprenais le texte. Donc j'ai eu la chance de pouvoir lire un peu tous les premiers romans qui étaient en compétition cette année-là, parce que j'étais juste à côté du local de lecture en tête, donc bon, j'avais accès aux livres, c'était trop bien. Si j'avais été en écriture, j'aurais jamais lu les livres, parce que pour le coup, quand je suis en écriture, tout ce que je lis, il y a comme une espèce de pipeline comme ça, tout ce que je lis se retrouve dans ce que j'écris. Dès que j'aime un truc, je le mets à l'écriture directe. Et donc, quand j'écris, enfin quand je suis dans un au cœur d'un projet d'écriture, bah, en fait, j'évite de lire parce que sinon, je vais tout copier. Donc tout ce qu'on lit, tout ce qu'on voit, tout ce qui nous touche, je pense, devient une inspiration profonde. Et c'est peut-être aussi pour ça que ce que tu disais au début, c'est-à-dire qu'il y a beaucoup de genres, de registres, de manières d'écrire et de parler très différentes dans ce ciel, dans ce narrateur. C'est vrai pour ce narrateur, c'est vrai en général pour ce que j'écris. C'est jamais choisi, c'est juste aussi c'est ma manière de parler aussi en réalité, qui semble fluctuer entre des registres, mais qui est, pour moi, c'est très organiquement tout ça. La langue, c'est toutes ces choses, et on sollicite toutes ces choses en même temps. Quand on parle, quand on écrit, quand on crée des discours, quoi. Et donc ça se retrouve aussi dans le texte.
3: Alors, je ne sais pas si c'est quelque chose qui vous a inspiré pour votre livre, mais en tout cas, vous nous avez proposé une musique qui est New Gold Dreams de Simple Minds. Est-ce que vous nous dire pourquoi ?
4: Si, alors ça va.
3: T'as pas de
4: en
3: raison.
4: En fait, New Gold Dream et Simple Minds en général, dans cet album de Simple Minds qui s'appelle New Gold Dream aussi. Bon, vous allez entendre, je pense que c'est une chanson assez connue. Il y a une espèce de proposition complètement de synthé, complètement éthérée, qui est de la même. Ça paraît abstrait, mais c'est vrai pour moi, en tout cas. Elle est de la même couleur que les Dead Halo. Pour moi, il y a une chose de cette couleur-là qu'on retrouve dans les Dead Halo.

0: Karim Khatan, vous êtes de retour avec nous. Si vous le voulez bien, est-ce que vous accepteriez de nous lire un extrait?
1: Oui, bien sûr.
0: De votre livre.
1: Bon, d'ailleurs, alors ça, pour le coup, c'était pas vraiment prévu comme ça, mais je pense qu'en fait, en réalité, l'extrait, il a, je vais dire, un tout petit paragraphe qui ouvre le livre, en fait, qui est un peu même un prélude, parce que le jeu qui s'exprime dans ce paragraphe n'est pas peut-être le ciel, mais en tout cas n'est pas vraiment le jeu qui va s'exprimer après. Mais donc même si c'est, enfin, je savais pas que j'allais lire juste après cette chanson, mais en fait, pour le coup, du coup, je trouve que cet extrait a quelque chose de New Golden. Vraiment, voilà. Comment t'aimer dans cette ville caractérielle, si prompte à la colère, cette ville hantée par le Dieu, et qui ne me laisse pas la place de t'adorer toi plutôt que lui. Comme je voudrais être un beau vase d'éperon, bleu translucide et plus lourd que la nuit, et toi, l'artisan qui me fabrique, ton souffle et ton doigté qui me font prendre chair, tournoyer, luire, qui me distendent jusqu'à mes extrémités, m'illimite pour devenir l'objet exact de ton désir, ta volonté faite lueur, faite moi, ta main sur mon corps qui me fait étinceler, briller en fournaise pour fabriquer ta cocagne, ton foisonnement. Comme je voudrais être le résultat unique pour tous les temps et toutes les nuits de ton désir, façonné par ton souffle, tes poumons, ta salive.
0: Merci Karim Khatan. Donc ce roman, comme je le disais, est très poétique, en tout cas j'ai trouvé, très sensible. Vous dites que ce livre n'est pas un témoignage. Est-ce que vous pensez que passer par le sensible soit plus efficace pour sensibiliser, justement, que de passer par peut-être des chiffres ou...
1: Je pense que ce sont deux stratégies différentes et puis deux rapports au monde différents. C'est-à-dire que par exemple, je veux dire, le témoignage, c'est quelque chose d'essentiel et d'hyper important, de crucial dans la manière de construire aussi l'histoire de la Palestine, par exemple, et l'histoire de ce qui se passe en Palestine et de comment on le documente. C'est simplement pas ce que je fais. Et la raison pour laquelle je me retrouve souvent à dire que c'est pas du témoignage, c'est parce qu'on m'assigne au témoignage. C'est qu'on me renvoie à ce truc de témoignage alors que c'est vraiment pas ce que je fais. Ce qui sensibilise... Alors c'est sûr qu'à un moment, les chiffres, malheureusement, ne sont que des chiffres. C'est-à-dire qu'on a un esprit humain qui est ce qu'il est. Il est pas, enfin, à un moment, les chiffres ne veulent plus rien dire, en fait, pour nous. Enfin, en tout cas, ne nous figurent pas grand-chose. Ce qui nous figure grand chose, c'est les intimités, en fait. C'est quand on pense aux intimités des gens, quand on imagine ce que c'est que... là, je vais prendre l'exemple de Gaza, évidemment, mais ça s'applique pas que à Gaza, mais là, on a dépassé depuis longtemps les 50 000 morts. C'est horrible, c'est un chiffre absolument affreux. Mais en fait, en même temps, c'est... plus le chiffre augmente, moins il devient audible pour nous, en fait. C'est-à-dire qu'entre 40 000 et 50 000 morts, on fait pas vraiment la différence, en fait, conceptuellement, nous. On peut pas. De toute façon, on est dans des chiffres où on peut pas. Mais on fait la différence, je pense, quand on se dit que chacune de ces personnes je sais pas, un enfant ou un adulte qui est mort et qui a laissé son fils ou sa mère ou je sais pas qui, toute seule. Enfin, c'est quand on se figure l'épaisseur du monde qui disparaît quand une personne disparaît, quand une personne est tuée. Donc c'est sûr que c'est plus efficace. Après, moi, dans mes romans, mon objectif n'est pas de sensibiliser. J'écris pas ce roman pour celui-là ou d'autres, pour réhumaniser les Palestiniens aux yeux des Français, par exemple. Si ça y contribue, c'est tant mieux. Hein. Mais c'est pas, disons, mon objectif. Enfin, mon objectif, c'est de faire un objet littéraire d'abord. Mais je me rends compte souvent qu'on me dit que voilà, bah, ça permet de réhumaniser les Palestiniens. Et ce qui est terrible là-dedans, c'est qu'il faut... Enfin, je me dis... Enfin, comment dire? S'il faut les réhumaniser, s'il faut nous réhumaniser, il y a vraiment une question à se poser sur avec quelle facilité on nous a déshumanisés aussi. Et avec quelle facilité on a accepté cette déshumanisation.
0: Oui. Sensibiliser, c'est rendre plus sensible aussi. Donc.
1: Tout à fait, c'est vrai. C'est donner... c'est rendre plus sensible dans tous les sens, dans tous les... sens du terme, c'est-à-dire rendre plus palpable, plus, plus incarné. Oui, tout à fait, tout à fait.
0: Alors, dans le livre, j'ai relevé 7 fois, le narrateur dit « c'est comme ça ». Qu'est-ce que ça veut dire « c'est comme ça »
1: Écoutez, enfin écoute, d'ailleurs, je, te... oui, pardon, je passe entre le vouvoiement et le tutoiement, ouais, je suis
0: on
1: désolé,
0: va se tutoyer, mais on va voir.
1: puisque tu l'as relevé 7 fois, je pense que tu as peut-être que tu as une idée, mais le c'est comme ça, c'est le...
0: J'aimerais entendre comment tu le vis, en fait. Comment tu ressens cette phrase, comment elle résonne en toi?
1: C'est une forme de fatalité. Donc en fait, c'est le ciel qui dit, je crois, en général, il le dit juste avant ou après avoir dit quelque chose de très lourd, enfin quelque chose d'un peu terrible. Dit bah, la vie est un signe en fait. C'est une forme de fatalité parce que mine de rien, c'est pas que ça, mais l'Éden à l'aube, je crois que c'est aussi un peu une tragédie. Tragédie au sens aussi où on sait dès le départ, on sait pas ce qui va se passer, mais tout est donné pour qu'on comprenne qu'on va vers une fin, peu importe la nature de cette fin, mais en tout cas une fin inévitable, qui est le destin en fait. Il y a un destin qui se joue là. Et le ciel constate ce destin et le sait comme ça. C'est une forme voilà, de prise, enfin de fatalisme ou de fatalité qui est mise, donnée à avoir. Mais ça peut être autre chose aussi, je pense.
0: Oui. Pourquoi est-ce que vous écrivez? Est-ce que c'est une thérapie? Est-ce que c'est un acte de résistance? Encore une fois, comment tu le vis? Est-ce que c'est une question que tu te poses?
1: Oui, bien sûr. On se pose la question. Enfin, bien sûr, non, mais on se pose la question parce qu'on se pose toujours la question de ce qu'on fait, pourquoi on le fait, quelle valeur ça a. Puis on se pose la question, je veux dire, dans un moment. Alors, déjà, en Palestine, ça se passe de commentaires. Enfin, dans un moment de destruction totale et effrénée, mais aussi dans d'autres contextes. Enfin, je veux dire, dans le contexte français aussi, on se pose la question. Un moment où. On sait tous à quel point, ici d'ailleurs particulièrement, mais ailleurs aussi, la culture, la production culturelle est attaquée de toutes parts. On se dit, bon, mais à quoi, enfin, que permet le geste de l'écriture? Enfin, qu'est-ce que ça fait? J'écris parce que je reviens à ça, parce que je crois que vraiment c'est important. J'écris parce que je lis et parce qu'il y a un plaisir. C'est le plaisir d'abord, avant tout, c'est ça. C'est le plaisir de l'écriture. Il y a un vrai plaisir profond, esthétique, de l'imagination, qui est très lié au fait que je suis aussi un lecteur. Le reste vient après. C'est tout ça, je pense qu'une écriture, ça peut être une thérapie, ça peut être une... effectivement, pour revenir à cette question aussi, une forme de témoignage, ça peut être une forme de résistance, ça peut... C'est tout ça. C'est tout. En fait, c'est ça qui est incroyable dans l'écriture aussi, c'est que c'est tout. Enfin, je veux dire, ça permet tellement de choses, mais l'objet basique, c'est le plaisir. C'est-à-dire que si pour moi, je voulais, par exemple, si je voulais faire quelque chose qui soit aussi, qui témoigne d'une résistance culturelle, ça pourrait être autre chose aussi. Ça pourrait être de l'art visuel, ça pourrait être ci, ça pourrait être ça. C'est des choses que j'aime beaucoup par ailleurs. Mais j'ai le plaisir de l'écriture fait que ça va être le mode d'expression premier. Que je vais utiliser. Et j'aime bien rappeler le plaisir, parce qu'au fond, c'est ça. En tout cas, on essaye aussi de... Ce qu'on fait, c'est un livre. C'est aussi un objet de plaisir, en fait. Et donc, ouais, c'est d'abord ça.
0: Pour tout le monde. Ça l'est pour tout le monde. Alors, ce livre, il est sur fond de mythologie, de légende, de croyances. On se demande finalement quand même où est passé le sacré entre le tourisme de masse, les massacres. On sait que ce sont des terres saintes, mais comment on le sent encore? Est-ce que justement c'est pas cette relation amoureuse dans votre livre qui permet de se reconnecter à ça?
1: Ouais, c'est intéressant. Ouais, peut-être. C'est intéressant parce qu'en effet, dans l'Éden à l'aube, la relation amoureuse de ces deux personnages relève un peu du sacré, c'est-à-dire même le vocabulaire qui est utilisé, c'est un peu la grammaire du sacré. Il y a beaucoup de choses Enfin, ça parle beaucoup de chair, par exemple. Mais de chair, vraiment, presque au sens chrétien du terme. Enfin, c'est vraiment un livre qui est infusé de religion. Même parfois, je dis, je ne sais pas si c'est très vrai, mais c'est, quelque part, c'est un livre très religieux, en fait. Enfin, d'ailleurs, je pense que ça répond à la question, en fait, et ça répond aussi à la question des influences, finalement. Un texte qui est derrière, qui est vraiment hyper présent, un peu au début, vraiment en arrière-plan, mais puis il arrive de plus en plus au premier plan, c'est le Cantique des Cantiques. Donc dans la Bible, qui est quand même ce texte à la fois, selon comment on lit, à la fois mystique, érotique, spirituel, plein de choses à la fois. Et donc l'Éden à l'aube, il est un peu articulé, un tout petit peu, enfin pas comme le Cantique des Cantiques, mais voilà, c'est un texte qui a complètement infusé. Et donc je pense qu'effectivement il y a un sacré qui se redéploie dans, pas tant dans la relation amoureuse elle-même, mais dans comment elle est dite, comment elle est vécue, plus que la relation elle-même. D'ailleurs c'est une relation, alors personnellement je la trouve pas, enfin je dirais pas qu'elle est chaste, parce que je pense pas du tout que c'est chaste, mais elle a un côté un peu non dépensé aussi, qui est assez, enfin un truc comme ça qui relève un peu du mystique, quoi. Enfin, je pense. Et ça permet aussi de redonner à la Palestine, pour moi. Enfin, ça, je le dis après coup, c'est en y réfléchissant maintenant que je le dis, bien sûr. Mais voilà, ça donne aussi, je crois, une charge mystique importante à mon pays, que je connais aussi comme un pays mystique. Donc, quand on dit Terre Sainte, d'ailleurs, c'est hyper religion institutionnelle. Mais ce qui est intéressant, c'est aussi le côté mystique. Enfin, on investit tous les endroits d'où l'on vient d'une certaine mystique. C'est pas juste parce que c'est la Palestine, d'ailleurs. Enfin, j'aurais grandi ailleurs, dans un pays qui n'est pas particulièrement associé aux trois monothéismes, par exemple. Je pense que, par tempérament, je l'aurais investi d'une forme de mystique, quoi. Et donc, le livre permet de faire ça aussi, de redécouvrir ces mystiques-là qu'on investit, les territoires et les gens.
0: Page 67, le narrateur dit à propos de Gabriel, il ne revit plus Jérusalem jusqu'à ses 18 ans. La ville devint une chose qui n'avait pas réellement existé, un souvenir tordu de l'enfance. Est-ce que c'est ça aujourd'hui pour vous, la Palestine ? Est-ce que vous y retournez ?
1: Oui, j'y retourne. C'est très intéressant. Oui, j'y retourne. Alors, beaucoup plus difficilement ces deux dernières années. Alors, c'était pas non plus très facile avant, mais quand même, j'ai aussi un passeport français, donc j'ai accès à des formes de mobilité que tout le monde n'a pas, quand même. Même si en Palestine, je suis palestinien, donc je suis complètement subjugué, enfin, sous le joug de l'apartheid. Mais bon, quand même, je peux rentrer. Là, je rentre une fois par an, j'essaye un peu plus, mais c'est très très compliqué en ce moment. Ça c'est pour le côté un peu concret. Après je pense, oui c'est marrant, je me souvenais pas de ce passage, mais je pense que ça dit quelque chose d'un rapport à un territoire qui disparaît, ou qu'on voit de plus en plus impossible à accéder. Même si je peux y retourner, je vois la métamorphose du territoire, la colonisation, la brutalité totale qui s'installe en Palestine. Et en effet, il y a une différence entre le pays que j'ai connu enfant, qui était déjà très occupé, enfin je veux dire, qui était déjà dans un état, enfin sous une colonisation hyper accélérée, mais entre ce pays-là et le pays aujourd'hui, quelque chose s'est perdu évidemment, et cette perte elle continue, et donc le pays de mon enfance, je n'y ai plus accès. Concrètement j'y ai accès, mais en réalité, beaucoup d'endroits ont été colonisés, on n'a pas accès à beaucoup d'endroits, donc oui, je pense que ça dit quelque chose de ça, comment ce pays qui disparaît, ou enfin qui disparaît en tout cas, qui est pris dans les affres de cette histoire, se métamorphose, et donc notre souvenir de ce pays en est impacté aussi.
0: Tu écris en français et en anglais. Quelle langue parles-tu et dans laquelle préfères-tu écrire ?
1: Alors, la langue que je parle en famille, avec ma famille, est l'arabe, l'arabe palestinien. Mais depuis la petite enfance, depuis la maternelle, j'étais à l'école française, donc c'est pour ça que je parle français comme tu l'entends. C'est ma langue principale d'écriture. Maintenant, en plus, ça fait 15 ans, voire plus, là, que je vis en France. Donc le français, c'est ma langue d'adulte, en fait. En quelque sorte, c'est la langue de mon travail adulte. C'est devenu ma langue principale d'écriture. J'écris en effet aussi en anglais, de toute façon un tout petit peu plus périphérique, enfin beaucoup plus périphérique au français. Ça, c'est dû à mon histoire. Donc j'écris pas en arabe parce que j'étais à l'école. Je sais écrire l'arabe, mais très mal. Je le parle couramment, mais je l'écris mal. Donc je peux pas écrire un roman en arabe, par exemple. Okay. Mais le français est une langue du coup qui est devenue mon matériau, quoi, avec un matériau que j'utilise avec beaucoup de plaisir. Il y a quand même toujours un peu l'arabe derrière, par exemple dans l'Éden à l'aube. En fait, il y a des figures de style qui sont arabes. Par exemple, c'est un roman. Même mon écriture en général, je crois. Il y a beaucoup de répétitions, par exemple. La répétition, normalement, c'est... Enfin, je veux dire, on apprend en français, c'est pas bien, la répétition. C'est lourd, c'est lourdeau, etc. Là, dans ce projet poétique, quand même, en arabe, en hébreu aussi, la répétition, c'est une beauté du style. Donc on va avoir des formes de répétition comme ça, qu'on retrouve ici. Enfin voilà, c'est une espèce de survivance un peu comme ça, de l'arabe derrière qu'on va retrouver. Donc les langues, elles sont poreuses un tout petit peu les unes entre les autres. Elles se retrouvent dans des moments comme ça.
0: Comment fait-on aujourd'hui pour publier un livre quand on est palestinien? Est-ce qu'il faut forcément passer par l'étranger, par d'autres pays? Comment on fait?
1: Pour moi, la question se posait différemment vu que j'écrivais déjà en français. Donc nécessairement, ça allait être dans d'autres pays. Mais il y a des éditeurs arabophones palestiniens qui font du super travail. Quand on écrit en arabe, on peut publier sans problème. L'une des questions, c'est comment le livre circule. Donc, quand on écrit en arabe, on voudrait déjà au moins que le livre puisse circuler à travers le monde arabe et le monde arabophone. Donc il y a aussi beaucoup d'éditeurs. Vous savez, les grands centres de l'édition, c'est quand même... Aujourd'hui, en tout cas, c'est Beyrouth et Le Caire. Donc, beaucoup des grands éditeurs sont à Beyrouth et au Caire. Donc je pense qu'on va... Si on cherche un grand, par exemple, on va plutôt aller à Beyrouth et au Caire. Mais il y a plein de maisons d'édition. Et, bon, c'est vivace. Alors effectivement, c'est compliqué parce que, comme on le sait, le livre, de façon générale, est un bien qui ne circule pas beaucoup, en fait. Donc quand il s'agit de le faire passer d'un pays à l'autre, c'est une grande difficulté. Moi, j'ai une autre chance, c'est que je publie mes romans chez Elizad, qui est un éditeur extraordinaire, basé en Tunisie. Donc c'est très intéressant parce que du coup, je publie de la littérature d'expression française ou francophone dans un pays francophone qui n'est pas la France. Donc ça permet aussi de décentrer un peu la France de la production littéraire française, enfin d'expression française. Et donc ça permet, voilà, de jouer un peu, d'avoir de la marge de création différente, puisque voilà, on étend un peu ce qu'on imagine être la littérature d'expression française.
0: Et alors peut-être une dernière question. Quel conseil vous donneriez à un jeune palestinien ou jeune palestinienne qui voudrait écrire?
1: Ou un jeune qui voudrait écrire en général, même. Je pense qu'il y a un truc, souvent, quand on écrit, de l'ordre de l'arrogance, qu'on a tous, hein, je ne veux pas dire... qui est qu'on va écrire quelque chose, c'est nécessairement mauvais ce qu'on écrit. En fait, c'est mon conseil, c'est qu'il faut savoir et accepter que ce qu'on écrit est évidemment nul au début. C'est inévitable. Enfin, je veux dire, ce qu'on écrit, c'est de la merde. Et puis, on continue à écrire et au fur et à mesure, on travaille cette merde et on la travaille. Et c'est à force d'un retour, d'un travail, d'une forme d'artisanat sur ce matériau qu'on peut arriver à quelque chose qui peut-être nous satisfait. Et souvent, mais je dis ça, je vais pas dépasser ça. Si on va écrire quelque chose, ça va être nul.

0: ce matériau pour en faire quelque chose. Et moi, le moment où je me suis rendu compte de ça, ça m'a beaucoup libéré. Parce que c'est là, pour ça que je parle d'arrogance, c'est parce qu'on se dit, je vais écrire, si c'est pas bien, c'est que c'est nul. Or, c'est pas bien ou nul, c'est un processus, et il faut laisser le temps au processus, enfin, il faut donner le temps qu'il faut à ce processus. Et avoir confiance dans le fait qu'une pratique, ben, c'est toujours une amélioration. Je pense que ça, c'est très important.
1: Ne pas tomber amoureux, de la première version.
0: Alors, en plus, oui, certainement pas. Parce que c'est jamais bon, hein. C'est jamais, jamais bon.
1: Très bien, alors on pourra peut-être se quitter sur une deuxième musique que vous nous avez proposée, Plutôt, de Ravina. Est-ce que vous voulez nous dire peut-être pourquoi ?
0: C'est une, c'est trop beau déjà. C'est une chanson, c'est une très belle chanson, très légère et profonde en même temps sur l'amour. Et du coup, ça correspond très bien à l'Eden Amour.
1: Merci beaucoup.
0: Merci à toi. Merci beaucoup.
1: Bon festival.

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2: Là, c'est un signe qu'on appelle parolier, qui veut dire qu'après, c'est une nuance. Donc, on a parolier C, donc ça veut dire crescendo. Voilà. Donc, la nuance est donnée au début. Ça, c'est un signe de liaison, donc de grand coulé. Et après, on a ce qui remplace la clé pour les non-voyants, qui est signe d'octave. Donc là, c'est un quatrième octave. Voilà. Donc après, on a un do. Et ce do est un do croche. Donc on a le nom de la note et sa valeur, qui est donnée sur un seul signe. Et on a un premier doigt. Alors le silence est un signe particulier, voilà, ça c'est un demi-soupir. Voilà, donc après, ré croche, deuxième doigt, mi croche, troisième doigt, fa croche, quatrième doigt, sol croche, cinquième doigt, on a le fin de coulée et on a un demi-soupir. Et après on a un espace, ça veut dire que la mesure est finie. Il y a du texte dans les partitions, donc les titres et tout. Et puis après il y a les phrases musicales. Donc les phrases musicales, là j'ai pris une partition de piano, donc c'est un livre pour débutants. Donc on a la première phrase, la deuxième, c'est numéroté. Le braille, donc c'est une combinaison de 6 points. Et la musique en braille reprend cette combinaison de 6 points. Le demi-soupir, c'est un X, par exemple. Mais il n'a aucun sens en X ici, c'est un demi-soupir. En braille, il y a le nom de la note qui est donné en même temps que sa valeur. Par contre, des différences par rapport à l'écriture noire, donc il y en a, puisque en braille, il n'y a pas de clé. Voilà, donc ils n'ont pas ça à prendre, toutes les différentes clés. Mais la grosse différence, c'est qu'en noir, on a une lecture verticale de la musique, alors qu'en braille, on va avoir une lecture linéaire. En fait, tous les signes sont indiqués, mais les uns après les autres.

voix du samouraï se trouve dans la mort. On doit se livrer chaque jour à la méditation sur une mort inévitable. Chaque jour, lorsque le corps et l'esprit sont en paix, on doit méditer sur l'idée d'être enlevé par le déferlement des vagues, jeté au cœur d'un immense feu, frappé par un éclair. Secoué à mort par un grand tremblement de terre, précipité du haut d'une falaise de 30 000 mètres, emporté par une maladie mortelle ou contraint à se faire seppuku à la mort de son maître. Et chaque jour, sans faute, on doit se considérer comme mort.

rechercher d'autres dans la voie du samouraï. Et il en va de même pour tout ce que l'on appelle une voie. Celui qui comprendra les choses de cette façon pourra concevoir toute

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1: Passerait pas. Un slogan scandé par une dizaine de militants d'extrême droite qui brandissent des drapeaux anglais. Sur cette vidéo, on les voit prendre à partie un groupe de migrants.
2: Le fait de les réveiller avec des lumières, c'est physiquement violent. Et en fait, on les voit à la fin quand même faire des menaces physiques. On voit des hommes avec les poings face aux personnes exilées. C'est terrorisant comme action.
1: Selon l'association Utopia 56, les faits se seraient déroulés dans la nuit du 9 au 10 septembre, dans cette rue de Grandfort-Philippe, à proximité de la plage, après une tentative avortée de traversée de la Manche. Ce n'est pas le premier coup d'éclat de UKIP sur le littoral. En juin dernier, déjà, le leader du mouvement avait menacé des migrants et des associations à Calais. Une enquête vient d'être ouverte par le parquet de Dunkerque. Une violence aggravée.
3: De Dunkerque à Calais. La frontière de la honte, par Alexandre Hérault et Vincent Deck. Sonny Clincard, monsieur le maire, d'hiver gauche, ici, à Grandfort-Philippe. Qu'est-ce qui s'est passé le 8 et le 9 septembre dernier, ici, sur votre plage, celle de la commune?
4: Une espèce de milice britannique a débarqué sur la commune de Grandfort-Philippe, comme sur d'autres communes, où il y a des regroupements et des campements massif de migrants. Ils veulent fermer les robinets en faisant abstraction qu'il s'agit d'êtres humains, de femmes, d'hommes et d'enfants qui sont jetés sur notre territoire, des gens qui sont bord de route, qui dorment dehors, des cortèges de personnes, hommes, femmes, enfants, en déshérence, et puis qui sont amenés à prendre tous les risques pour traverser, au risque de perdre la vie, qui sont sous le joug de trafiquants d'êtres humains, voilà, des passeurs qui s'enrichissent et qui exploitent la misère humaine. Et puis tout ça, ça fait un tout. Et finalement, quand vous êtes à pied ou en voiture ou dans les transports en commun, vous êtes confronté à ça. Humainement, c'est terrible. Et ce qui est pathétique et qui nous met en colère, c'est que finalement, quand on voit tout ce qu'on voit, tout ce qu'on entend, tout ce qui peut être parfois aussi relayé par certains médias et qui joue sur les peurs, tout ça contribue justement à une montée des extrêmes qui, telle une araignée tisse une toile, attendent dans le fond de la toile et puis exploiter et profiter et espérer rafler la mise dans les urnes.
3: Cette toile d'araignée, on la voit grandir, et il est compliqué de démêler les chevaux de ces pelotes de haine qui se déversent sur la figure devenue l'objet de toutes les peurs et des fantasmes, celle de l'étranger venu tenter la traversée vers le Royaume-Uni. Il faut savoir que depuis Calais, aujourd'hui bunkerisé, les tentatives pour rejoindre l'autre rive du Channel sont quasi impossibles, et que désormais, c'est plus vers le nord que les traversées s'opèrent. Cela transforme le Dunkerquois en nouveau no man's land pour campements informels, insalubres, où errent quelques 2500 candidats à l'exil traqués, pourchassés par les autorités policières, mais épaulés par les associations et ONG comme Utopia 56. On a rendez-vous dans leur antenne de Grande-Synthe avec Félicie Pénron et Céleste Pichot, qui coordonnent la petite équipe des bénévoles se préparant à la maraude d'entraide de cette nuit, car la météo offre une fenêtre de départ. Il est 17h lorsque j'arrive sur place, dans leurs locaux, situés dans une ancienne distillerie, retapée, un peu vétuste, mais à l'orée d'un parc d'une vaste propriété arborée, ce qui lui vaut d'être baptisé le château.
5: Bonjour. Bienvenue au château.
3: J'ai rendez-vous avec Céleste. Il est où ?
5: Dans le bureau des cordeaux.
3: Ok, on y va. Céleste ?
5: Oui.
3: Là, quand il faut savoir ce qui se passe autour de et ce qui s'organise ici sur ces rivages, je crois qu'Utopia 56 se joue un sacré rôle, non ?
6: On est présent sur le littoral depuis maintenant 10 ans quasiment. Et du coup, là, ouais, on a une mission très axée sur le littoral, de prévention des risques de la traversée, et aussi d'aller à la rencontre des personnes qui sont en détresse après une tentative, proposer quelques affaires de rechange aux personnes qui sont totalement trempées, faire en sorte que l'État fasse son devoir et de prendre en charge ces personnes en détresse. C'est un peu l'approche d'Utopia. Donc là, l'idée, c'est pas de suppléer, de dire « Ok, vu que vous le faites pas, on le fait », mais plutôt de dire « Vu que vous le faites pas, on va le faire le temps qu'il y a un changement politique de l'approche de la situation. » Utopia essaye de mettre en place, à l'aide des citoyens et citoyennes, puisque c'est une asso de mobilisation citoyenne, faut pas l'oublier, de dire que ça peut être le pouvoir de chaque personne de pouvoir faire changer les choses et d'aller vers quelque chose plus proche de la liberté de circulation et de la liberté d'installation pour toutes les personnes qui sont très souvent appelées les migrants-migrantes, est un terme très connoté, et du coup de plutôt requalifier les personnes, donc parler de personnes en situation d'exil, personnes en migration, personnes bloquées à la frontière. En fait, on parle de personnes, d'êtres humains, de femmes, d'enfants, d'hommes.
3: J'ai envie, parce qu'il y a Félicie qui coordonne aussi cette antenne à Grande-Synthe d'Utopia 56, et que je reconnais, parce qu'elle a, à un moment donné, dû s'exprimer après ce qui s'est passé sur la frontière. Comment tu les qualifierais, ces provocations que l'on a vues dans la nuit du 9 au 10 septembre dernier ?
2: Moi, je pense que c'est important de qualifier ça de violence raciste. C'est quand même des personnes qui viennent violenter des personnes parce qu'elles viennent d'un pays non européen et que du coup ils considèrent que ces personnes-là n'ont pas le droit de traverser la frontière.
6: UKIP, c'est une organisation d'ultra-droite anglaise. Ce mouvement-là menace depuis très longtemps de venir dans le nord de la France avec une cagnotte qui s'élève au-delà de 20 000 euros actuellement. Une cagnotte pour pouvoir venir faire une mission de terrain. On parle de passage à tabac de certaines personnes et de vol aussi, vol de gilets de sauvetage, de couverture. Ça se rapproche des ratonnades, quoi.
2: C'est extrêmement inquiétant parce que c'est quand même des personnes qui, là, visiblement, agissent en toute impunité. Enfin, sur le littoral nord, nous, ce qu'on documente, ce que les personnes nous racontent, c'est quand même une très, très forte présence policière qui a pour objectif d'empêcher les gens de traverser, mais qui, en l'occurrence, n'a pas été capable d'empêcher ces activistes ultra-droite de violenter ces personnes, de le filmer et de le publier sur leurs réseaux sociaux. Et je pense que le plus difficile, c'est de gérer aussi sa colère face à la situation.
6: Et là où ça peut être compliqué aussi, pour nous, et ce qu'on essaie de surveiller, c'est qu'il y a certains mouvements d'extrême droite de France aussi qui ont l'air de tisser du lien avec UKIP. Nous, ce qui est important, c'est que ce genre d'agissement ne reste pas impuni. Et qu'il y a aussi cette prise de conscience citoyenne de la réalité de l'extrême droite. Qu'est-ce que c'est ? C'est des idées de haine, de violence physique et de violence morale. C'est pas un programme politique.
3: L'Angleterre reste une sorte d'Eldorado, même s'il est peut-être à mettre entre guillemets ce nom.
2: Non, l'Angleterre, c'est pas un Eldorado, c'est pas une terre d'accueil. Mais malheureusement, pour beaucoup de personnes, c'est la seule et dernière solution, en fait. En tout cas, de nos lectures ou de nos écoutes ou de différentes sources de renseignements, la majorité des personnes, si elles avaient pu, elles seraient restées là où elles sont nées ou là où elles habitaient avant. Et les personnes n'ont pas le choix. Et ce qu'elles cherchent, c'est juste à survivre.
6: Pour revenir à du coup, ce qui va se passer cette nuit, on s'attend quand même, au vu des conditions météo, et que ce soit la première en deux semaines, fenêtre météo, qu'il y ait des personnes qui tentent la traversée. Du coup, une attention particulière, et surtout que c'est une période de grande marée. Qui dit grande marée dit des mouvements d'eau qui peuvent être très violents.
3: Une fenêtre signifiée sur un site que tu scrutes, c'est quoi ce site ?
6: On utilise Windy. L'idée sur Windy, c'est de regarder les conditions des risques de la traversée auprès des personnes en disant bah voilà, il y a des conditions de vent, de vagues qui sont beaucoup trop dangereuses pour la traversée. De toute façon, quoi qu'il arrive, ce sera dangereux. Et on axe beaucoup sur 0,5 mètre de vague et 10 nœuds de vent parce que au-dessus, c'est des conditions beaucoup trop dangereuses par rapport à la condition du bateau que les personnes ont l'habitude d'utiliser. Des embarcations pneumatiques doivent faire une dizaine de mètres de long et pour 3 mètres de large. Et sur ces embarcations, il y a maintenant plus de 70-80 personnes qui sont dessus pour une traversée. Et du coup, la partie émergée de cette embarcation dépasse rarement les 50 cm. C'est pour ça qu'on parle de cette limite de 0,5 mètres. de vagues, et c'est ce qu'on regarde. Et du coup, on essaye aussi d'en informer les personnes. On a mis en place une story sur notre WhatsApp du téléphone de l'association. Et aussi, il y a des équipes qui sont présentes et présentes aux arrêts de bus et aux différentes gares du Calaisis et du Dunkerquois pour faire un dernier rappel des risques de la traversée, surtout une sensibilisation au numéro d'urgence. Mais aussi, on donne le numéro de l'association. On a une permanence téléphonique 24 heures sur 24, 7 jours sur 7. Et du coup, on donne ce numéro aux personnes pour qu'elles puissent nous contacter quand elles sont en détresse aussi. Du coup, l'idée, c'est aux alentours de minuit, 1h du matin, de partir, ce qu'on appelle en maraude, donc avec un véhicule rempli d'affaires, un peu de thé, de biscuits, de partir sur le littoral de la frontière belge jusqu'à peu près au Boulonnais, pour soit pallier le manque de l'État, soit alors agiter l'État pour qu'il puisse prendre en charge ces personnes, donc la détresse de ces personnes. C'est des moments très tendu, où à chaque moment, on redoute l'annonce d'une personne ou de plusieurs personnes décédées liées aux traversées. Mais il n'y a pas que ça qu'on redoute, on redoute aussi la violence de l'État vis-à-vis des personnes qui sont bloquées à la frontière. On parle de gazage d'enfants, de femmes, on redoute ça aussi, et c'est quelque chose qu'on essaie de pointer du doigt et de dénoncer, et que chaque personne puisse être au courant de cette violence.
3: Parce qu'on n'oublie pas que certains ne reviennent pas de cette traversée. On n'oublie pas que des fois, il faut se réunir sur les plages pour que les noms soient prononcés de ceux qui ont disparu en mer. Et ça, c'est un devoir de mémoire que certaines associations, dont Utopia 56, s'acquittent avec la plus grande douleur, mais aussi une forme de colère, non ?
6: Oui, c'est une partie qui est importante pour l'asso, de se souvenir des personnes qui sont décédées, mais aussi des personnes qui sont disparues, dont la famille n'aura jamais de nouvelles.
3: Moi, j'ai rendez-vous à 1h. Où alors ?
6: Je pense qu'on va commencer cette nuit aux alentours, proche de la frontière belge, zone où on a déjà observé des départs, et aux alentours de 1h du matin, puisque la pleine mer doit être aux environs de minuit. Haute mer avec un grand coefficient. C'est très souvent, nous, ce qu'on observe, c'est les tentatives de départ qui ont lieu à pleine mer descendante, donc à peu près vers 1h du matin.

0: 1h du mat, sur la rue de la Digue, Dunkerque. Et Céleste qui coordonne Utopia 56 pour Grande Sainte et à l'heure. Salut.
1: Ça va?
0: Ouais, tout est calme.
1: Oui, il y a quelque chose, enfin, on est en... Il n'y a pas grand monde la nuit.
0: On est devant le poste de secours, ici, de la plage de Malo-les-Bains, et évidemment, il y a quelque chose d'un peu presque dérisoire, parce que y a les consignes qui sont inscrites dessus pour les baignades. Oui. Parce que là, c'est un lieu de vacances.
1: Oui, oui, ça donne place à des images qui peuvent être assez contrasté entre des personnes qui sont là pour profiter, des personnes qui mettent leur vie en jeu. Mais il y a quand même une volonté de l'État de tout effacer. Enfin, tout signe de tentative de traversée sont effacés la journée. C'est-à-dire que le plus tôt possible, les gilets de sauvetage qui traînent, les embarcations laissées ou lacérées par la police sont très vite enlevées par les services de nettoyage pour pouvoir invisibiliser encore la situation de la frontière. C'est des choses aussi qu'on voit sur les lieux de vie par les expulsions, mais qu'on voit aussi sur le littoral par éviter que les personnes, le tourisme soit en contact de la situation, de la réalité de la situation. Mais juste à gauche, là, pas très loin, j'ai vu les flics dans les dunes avec des lampes.
0: Un policier court.
1: Oui. Je pense à chercher un groupe de personnes qui s'apprêtent à tenter une traversée. C'est quelque chose d'assez fréquent. Enfin, on voit fréquemment des patrouilles policières durant la nuit. Et du coup, c'est aussi une de nos missions de documenter cette présence et de documenter aussi la violence dont est capable cette institution policière.
0: Il y a des lumières, celles que tu voyais, qui sont là.
1: Oui, on est bien, on est entouré, quoi. C'est surtout qu'on est juste à côté d'un canal où des personnes tentent les traverser, là, juste sur notre gauche.
0: Bonsoir, messieurs. Il y a des gens qui ont été repérés.
2: On cherche des goélands.
0: Ils rejoignent leurs collègues pour aller à la recherche de ceux qu'ils ont appelés les goélands. Il n'y a pas, Céleste, de confrontation?
1: Ça dépend. C'est arrivé où, selon l'institution policière, on était des passeurs, ce qui a valu des contrôles avec sortie d'armes de service. Et violence physique.
0: La figure du passeur, voilà l'ennemi, celui qu'il faut pourchasser, démanteler les réseaux.
1: Il existe, il y a certains réseaux qui sont des réseaux de traite humaine et qui sont responsables de grandes violences vis-à-vis des personnes. Alors on pense notamment aux personnes mineures non accompagnées. Du coup, ça c'est quelque chose qu'on observe et aussi quelque chose qu'on essaye de dénoncer.
0: Ça coûte combien un passage ?
1: C'est plusieurs milliers d'euros. Mais en même temps, c'est quelque chose, nous, à Utopia, qui nous intéresse peu. Parce que le but, c'est que les personnes n'aient plus à payer pour risquer leur vie, pour demander une protection internationale.
0: Mais là, qu'est-ce qui se passe ?
1: Alors, j'ai l'impression que les personnes, les CRS parlaient d'une embarcation avec une vingtaine de personnes à bord. Donc je ne sais pas si la situation est là actuellement, se déroule là actuellement, ou si c'est quelque chose qui a lieu autre part. Toutefois, il semblerait que ça a nécessité la mobilisation d'au moins 8 policiers sur la plage.
0: Et manifestement, cette embarcation n'est pas là.
1: Tout, oui, vraisemblablement. Même si la pleine lune est assez belle, ça donne pas la possibilité de voir assez bien ce qui se passe sur l'eau. Et c'est une des difficultés aussi des équipes de sauvetage, c'est que tout ce qui se passe en mer est assez flou la nuit. Enfin, la visibilité est parfois limitée par le brouillard, de toute façon par l'obscurité. Et les personnes peuvent parfois être très peu visibles, et ça donne aussi des difficultés pour les équipes de sauvetage de retrouver des embarcations ou des personnes tombées à l'eau.
0: Là, il y a un vent mauvais qui fouette en face du grand hôtel et des bistrots fermés de la digue de Dunkerque. Et eux en face, c'est plutôt des civils, ça.
1: C'est les personnes avec qui on fait la mission cette nuit.
0: Qui ont mis un gilet.
1: C'est ça. Moi, je ne préférais pas le mettre puisque j'étais toute seule là, mais là, je vais. Enfin, on va pouvoir commencer ensemble notre shift.
0: On fait la jonction. Je reconnais Zoé.
3: C'est qui les personnes?
4: Bonjour.
0: Ça va?
4: Ça va bien.
0: Bonjour.
4: Bonjour.
0: Alexandre.
4: Alizé, enchanté.
0: Bon, c'est bien d'avoir mis l'écharpe parce que ça commence à fouetter un peu là.
4: On était venu pour prendre une crêpe.
1: Oui.
4: Alors, au sucré salé.
1: Ils viennent de fermer.
4: Oh, trop vache.
1: On se met en route?
4: Ouais.

0: Là, on circule nuitamment sous la forêt de poteaux électriques monumentaux qui sortent de la centrale nucléaire de Gravelines, qui scintille dans le noir comme un monstre puissant ici.
1: Oui, juste là à gauche, on est au niveau du canal de la Haye. Peut-être tu avais déjà entendu parler de cette histoire de Juma Al-Hassan qui est décédé dans le canal de la Haye début mars 2023 suite à une action policière. La police a gazé un groupe de personnes et Juma Al-Hassan serait tombé dans le canal à ce moment-là. Et voilà, donc c'est un endroit où des personnes tentent de partir, puisque ce canal mène directement dans la mer du Nord.
0: Tiens, un autre véhicule des forces de l'ordre, là-bas.
2: C'est où les clés ?
0: C'est la personne qui est là ?
2: Oui.
0: Tu lui dis qu'il y a un journaliste avant que j'arrive ?
2: Oui.
0: Et ça, c'est la consigne qu'on vous donne à Utopia 56, effectivement, de ne pas aller en même temps qu'eux, puisqu'on n'a pas le même statut. Donc j'attends. Et là, Alizé, Zoé et Céleste sont en train de rencontrer la personne égarée qui les a appelés. Hello.
3: Hello.
0: Nice to meet you.
3: Nice to meet you, sir.
1: La personne, elle vient de Paris. Il y avait trop de monde sur le bateau. Elle a préféré ne pas vouloir monter. Et du coup, là, on est en train de checker. Elle aimerait pouvoir passer un peu la nuit au chaud. Donc, on est en train de checker s'il y a des hôtels avec des places pour que la personne puisse y aller. Tous les hôtels ont l'air d'être complets. Et du coup, là, en second truc, on va essayer de voir s'il n'y a pas un lieu au chaud, des toilettes publiques d'ouvertes, etc., pas très loin, pour que la personne elle puisse attendre le premier bus demain matin, qui est dans 3 heures, afin de se rendre à la gare de Dunkerque pour retourner sur Paris.
0: Là, il veut retourner à Paris.
1: Ouais. Ouais, il disait qu'il y avait plus de 80 personnes sur l'embarcation, et il a dit que c'était trop dangereux pour lui, et il a préféré pas y aller. Et du coup, se retrouve tout seul.
0: Et là, Alizé, c'est toutes les choses qu'on peut distribuer.
4: Oui, ça c'est ce qu'on peut distribuer s'il y a des personnes qui ont faim. Et là, on a tout le thermos aussi pour du thé chaud avec beaucoup de sucre pour réchauffer aussi ce qu'on peut réchauffer. Voilà, c'est ça.

0: 3h39 du matin. Et nouvel appel pour un autre cas de figure, Céleste.
1: J'ai très peu d'infos pour l'instant. Il semblerait que des personnes ont contacté notre téléphone de permanence parce qu'elles sont là sur la digue de Malo-les-Bains et qu'elles sont dans une situation de tentative de traversée échouée. Donc on attend un peu plus de news et après on va y aller. Mais je regardais des applications de remontée d'informations liées au trafic maritime et je regardais un peu un bateau qui s'appelle le Minc qui a l'habitude de réaliser des opérations de sauvetage et en effet en face de Malo il a fait demi-tour et ça pourrait laisser penser qu'il est actuellement en train d'accompagner, donc c'est-à-dire de surveiller une embarcation qui est partie et du coup l'approche des secours c'est de surveiller afin d'intervenir le plus rapidement possible si la situation se détériore. Il faut savoir que les secours ne peuvent pas lancer d'opérations de sauvetage forcées qui risqueraient de mettre plus en danger les personnes. Donc voilà, surveiller ça, le Minc. Et nous, ouais, on attend l'autre partie de l'équipe pour pouvoir aller voir les personnes qui n'auraient pas pu monter sur cette embarcation.

0: le bout de la digue de Malo-les-Bains, en face de grosses structures balnéaires. J'entends des voix, effectivement. Et il y a plusieurs personnes avec des maillots de secours. Beaucoup de femmes. Hello.
1: YouTube.
0: How are you?
1: Good.
0: Good?
1: Yeah. Police, it's here.
0: You want to go?
1: No, I want to go, but police, it's here. Police back.
0: Where you come from?
1: We Somalia.
2: Somalia, it's very problem.
0: Yeah, I know.
2: Yeah.
0: And you escape. And you want to go?
1: UK.
0: UK.
2: Yeah.
1: But I love France.
0: Yeah, il y a des couvertures de survie qui sont posées. Mais you were not in the water.
3: I was in the water.
0: Ah, you come in, you escaped from the water.
2: Yeah.
3: Why they stop? They stop the people here and they don't give no life, no nothing, and no humanity. Why you stop here if you don't give no life there? That's the question, my question.
0: The big question.
3: Yeah.
0: And you have children here or not?
2: Yeah.
3: Yeah.
2: Police not helping, nothing. Why? Why?
0: Because they are police.
1: Because we are birds.
2: Scheiße police. You know Scheiße?
1: No.
0: No good. Tomorrow you go again?
2: You go again?
1: Yes.
2: Yeah, of course. Of course.
1: Do you need a sweet?
4: Okay.
1: What size?
4: Big size.
1: Here you have it. Oh, yes, okay. You have this big.
4: This is all S. Let me see. Kids pens.
0: Là, ils sont tous trempés, quoi.
1: Ouais. Sur les genoux, ils ne sont pas tous trempés jusqu'au cou, quoi.
0: Donc, ils n'ont pas réussi à mettre l'embarcation en mer, c'est ça?
1: Moi, je n'ai pas l'information. Là, je suis juste à aider les personnes de ce qu'ils ont besoin. Et après, si on a le temps, on se posera et pour comprendre ce qui s'est passé. Mais,
0: et ça vient de se passer.
1: Yeah, we don't have dress. Yeah. We only have trousers.
2: Yeah. كل سيب حقتك بح. باوركس قديش سكن.
1: Yeah.
4: والله ما أدري أنا عاوز بده دوم صباح. حتى أيش يصير؟
2: حتى ما يطلع
0: أيش. Ils sont en train de changer complètement avec les affaires que apporte Utopia 56. Ils sont tous trempés juste au niveau des genoux et. Mais il commence à y avoir des sensations certainement d'hypothermie. Certains sont déjà enveloppés dans les couvertures de survie. Je vais essayer d'aller voir quand même ce qui se passe du côté de la rive, là-bas, où les policiers, manifestement, n'auront pas autorisé à aller plus loin dans le voyage, évidemment. Bon, je vais m'approcher de ce camion de CRS qui est sur la digue de Malo-les-Bains, au milieu de ces petites structures pavillonnaires guillerettes. Et c'est assez surréaliste. Bon, le camion de CRS est en mode chauffage, ils sont à l'intérieur. Bonjour messieurs, c'est la presse qui suit la maraude de Utopia 56. Donc là on vient de porter un peu de secours à une dizaine de personnes plutôt d'origine somalienne, j'ai l'impression. Il s'est passé quoi? Ils ont essayé de partir et il n'y avait pas de bateau qui les attendait.
5: C'est sur le sable, voilà, il n'y avait pas de bateau, donc à quoi vont rester là s'il n'y a pas de bateau?
0: Bon, ce que j'arrive pas à comprendre, c'est pourquoi ils sont tous mouillés.
5: Parce qu'ils étaient dans l'eau.
6: Dès qu'ils ont les pieds dans l'eau, on ne doit plus intervenir. Par contre, s'ils sont sur le sable, on doit les empêcher d'aller à l'eau, justement. Mais une fois qu'ils sont dans l'eau, c'est terminé, on ne peut plus rien faire. De toute façon, là, ils ne reviendront plus. Là. Ça. La marée, elle est basse. C'est fini, là.
0: La fenêtre est terminée.
6: Oui.
0: Et les échos que vous avez par les voies hiérarchiques, c'est quoi? Il y a eu beaucoup de départs aujourd'hui?
6: On les a vus partir prendre le large. Ceux-là, ils ont loupé le coche. Ceux qui sont restés là, la plupart c'est des femmes en plus. Mais il y en a pas loin d'une centaine qui sont partis là. Il y a deux bateaux.
5: Ils vont revenir. Les Anglais, ils te les renvoient.
6: Oui, les Anglais nous les renvoient, les Anglais. Fait... C'est une histoire sans fin. On est perdu parce que en Italie, on les empêche de rentrer en France.
0: Exact.
6: Et ici, on les empêche de sortir. Voilà.
0: Bon, je vais les rejoindre. Bonne soirée. Voilà l'avion de Frontex qui survole la ville de Dunkerque, la digue. Où est-ce?
7: TikTok.
0: TikTok. TikTok. Ah, téléphone.
7: Hello. Abra.
1: Oh yeah, the train, the shoes, okay. How's the size of the shoes?
8: It's good.
1: It's good?
8: Yeah.
1: Okay.
8: But for me, like, I don't have it.
1: Yeah, yeah, I'm gonna give it
8: okay,
1: to you.
8: Okay, thank you, thank you.
0: Et là, il y a quelqu'un qui sort ses poubelles, bâtiment F, en face du Grand Pavois, ces immenses structures résidentielles balnéaires. Monsieur, ils vous ont réveillé?
9: Je partais travailler, non?
0: Ah, vous partez travailler à 4h du matin?
9: Ouais, ouais, je suis couché.
0: Et vous avez vu ce qui se passe sous votre toit?
9: Bah ouais. Je n'ai même pas trop osé sortir, c'est vrai que c'est impressionnant.
0: Ça vous bouscule un peu quand même?
9: Ouais, quand même, ouais, ça, le matin comme ça, c'est vrai que ça fait drôle. C'est la misère. Ouais, bon. Malheureusement. Bon, allez, une bonne journée, monsieur.
0: Zessi.
10: Feet won't be wet, okay? I'm really sorry.
0: C'est quoi, Zoé, que tu lui conseilles de faire?
10: En gros, c'est des chaussettes de survie qu'on rajoute au-dessus des chaussettes. Comme ça, ça leur permet de ne pas avoir les pieds mouillés parce que genre, leurs chaussures, elles sont trempées, en fait. Donc, voilà. Et en fait, on n'a pas assez de chaussures et malheureusement, on aimerait pouvoir donner à beaucoup de gens, mais cette nuit, il y a 1000 personnes qui sont parties des arrêts de bus pour la côte, donc c'est énorme en fait.
11: Oui. 1000 personnes.
10: Oui, 8000. Donc voilà. On n'a pas 1000 chaussures, malheureusement. On aimerait, mais.
0: Il y a ces cris déchirants de cet enfant qui doit avoir 8 ans et qui est complètement hagard par terre en train de taper sur une bouteille vide. Une ambulance vient d'arriver. C'est vous qui avez appelé l'ambulance ?
12: Oui.
0: Qui prend en charge juste madame.
12: Oui, elle s'est plainte du. Elle est tombée. Elle aurait chuté, elle a une douleur à la poitrine et au dos. Et qui l'empêche de respirer. Et du coup, voilà, on n'a pas de connaissance médicale. Et nous, quand il y a une personne qui se plaint d'un problème médical, on appelle le 15 ou le 18. Là on a appelé le 15 et le 18. Le 18 a refusé de se déplacer. Je sais pas trop la raison et du coup on a appelé le 15 après qui a envoyé l'ambulance.
0: Good luck.
7: Bye bye.
0: Et là, on sait un peu plus. Qu'est-ce qu'on sait là de ce qui s'est passé ?
12: On n'a pas demandé encore. Enfin, les personnes sont principalement mouillées jusqu'au moins la taille, voire plus. Les personnes ont été à l'eau. Par contre, savoir ce qui s'est passé, j'ai pas encore demandé. On finit de rhabiller les personnes pour éviter qu'elles rentrent dans un état d'hypothermie. Après, on va pouvoir demander si elles souhaitent nous expliquer.
7: That's not good. This police.
0: Et ça, c'est une voiture de police en civil. Tiens. Enfin, ils étaient en uniforme à l'intérieur d'une voiture banalisée. Police everywhere.
7: Everywhere, yeah. It's a big problem. I need UK. My family go UK today. If you... I don't have here family. Problem.
0: But you are laughing.
7: Yeah. I don't have sleep, not good, nothing.
0: For how long?
7: Food, not nothing here.
0: You have food here if you want.
7: Yeah, that's good. Wallah, that's good.
0: Et ils vous ont donné un peu de nourriture.
7: That's good.
4: Like a bonus.
7: Shoes, jaka.
0: C'est ça. Il y a des nouvelles chaussures.
7: That is good. Can I speak?
0: How old is he? No, your son?
7: Nine years.
4: All nine.
7: 9 years. Sprechen Deutsch. Du sprechen Deutsch.
0: How long you have been living in Dutch?
7: Yeah. 3 years.
0: 3 years.
7: Drei. Feel.
0: When you escape Somalia?
7: Somalia, yeah.
0: How long?
7: All 4 years.
0: 4 ans. OK. 4 years.
7: 4 years, yeah. Problem Somalia. Tak, tak, tak, tak. Somalia. Somalia. Problem. Oh, Allahu Akbar. Ilahu Na'awur. Thank you. Merci beaucoup.
0: Là, on les voit partir sous la pleine lune. Ils partent vers où ?
12: Leur plan, c'est de retourner sur le lieu de vie de Dunkerque, enfin le campement de Dunkerque, enfin du Dunkerquois qui est situé à l'une plage plus précisément. Et de toute façon, elles ont dit qu'elles allaient attendre un autre moment pour pouvoir tenter la traversée. Il semblerait que ce soit la police qui les a empêchés de partir. Par leur présence, puisque le bateau était en mer et dès que la police s'est approchée, le bateau est parti, du coup laissant les personnes à l'eau. Et du coup, la police était présente et les ont totalement laissé repartir, totalement trempés. Et du coup, c'est nous qui avons dû appeler une ambulance pour deux personnes qui avaient un besoin médical. Et du coup, c'est aussi la mobilisation citoyenne qui a essayé d'apporter un soutien matériel aux personnes trempées, quoi. Alors que l'État était présent depuis le début et n'a pas pris en charge ces personnes. Et voilà, c'est ça, ce truc de l'État qui est présent juste pour la répression et pas pour la détresse des gens après. Et tout ça est sous une communication de on sauve des vies en faisant ça, quoi. Bah pas du tout, si on veut sauver des vies, on leur propose des solutions quand elles sont en détresse et on leur propose des moyens d'aller en Angleterre de façon sûre pour elles et légale, quoi. Voilà un peu. Et nous maintenant, du coup, on va faire un débrief avec l'équipe pour déjà savoir comment ça va. Et puis soit aller se coucher maintenant, ou soit potentiellement avoir d'autres sollicitations d'autres personnes.

0: vivre dans des conditions si dégradantes et indignes. Un véritable scandale sanitaire et humain que les associations et ONG sur place ont dénoncé publiquement, n'hésitant pas à assigner récemment l'État en justice. C'était le 19 novembre dernier. Utopia 56, aux côtés de Médecins du Monde, Salam, Roots Human Rights Observers et le Refugee Women's Center, a déposé un référé liberté devant le tribunal de Lille. L'objectif ? Que le juge ordonne à l'État de prendre des mesures immédiates et pérennes pour assurer le respect des droits des personnes exilées bloquées à la frontière. On se rend maintenant à l'Auberge des Migrants, un immense entrepôt à la lisière de Calais, véritable plateforme logistique et humanitaire, abritant une dizaine d'ONG et d'associations françaises et anglaises opérant sur place, dont Utopia 56, pour laquelle travaille Angèle, avec qui on a rendez-vous. J'imagine que ce lieu, beaucoup de gens le connaissent, même ceux qui ne font que transiter sur ce bout de territoire ici, c'est l'entrepôt. C'est presque l'Arche de Noé.
1: C'est un gigantesque bazar un peu ordonné. Ça ressemble à un endroit où on met en commun les forces à la fois humaines et matérielles pour ensuite venir en aide du mieux qu'on peut aux personnes qu'on croise à la frontière. Et ça ressemble à un gigantesque stock qui va de la chaussette au bonnet, en passant par les jouets, en passant par des batteries externes, en passant par des tentes. Je pense que c'est un endroit où quand on arrive, on prend un peu la mesure et l'ampleur de la tâche qui est à accomplir ou qu'on est en train d'accomplir tous et tout ensemble ici. Donc c'est un lieu stratégique à la fois logistiquement parlant et aussi en termes de réflexion.
0: Il y a eu des moments d'abattement ?
1: Je pense que ce qui est le plus dur, c'est de ne pas voir de fin, de ne pas arriver à avoir une fin à la situation qui perdure et qui s'aggrave d'année en année. Je pense que c'est ça le plus compliqué. Et du coup, c'est une espèce de lutte permanente contre des politiques qui ne changent pas. Et donc... là-dedans, il faut essayer de trouver à la fois un but général, qui est là la lutte contre les frontières ou contre le système frontalier européen, mais trouver aussi des buts pratiques dont on peut un petit peu plus trouver une solution rapidement pour essayer d'avoir de l'énergie ou d'avoir de l'espoir dans des choses concrètes qui peuvent rapidement être améliorées.
0: Il y a une voiture qui est en train de se faire réparer là. Tout est brinque-ballant quand même. On sent qu'on fait ça avec les bouts de ficelle, avec les énergies. Il y a en face de nous un énorme conteneur où il n'y a que les boîtes de conserve qu'on recycle. Principalement des conserves d'ailleurs de 5 kilos de tomates. C'est assez beau, on dirait un Andy Warhol.
1: On devrait avoir comme fournisseur officiel Scotch ou Gaffer, je sais pas. Mais en tout cas, on essaye de travailler avec extrêmement peu de moyens, ce qui donne une généralité de l'à peu près. Mais ça fonctionne, ça fonctionne. On essaie de le faire fonctionner, en tout cas.

0: Il y a une maison qui s'appelle la Maison Sésame, à une trentaine, oh, un peu moins de kilomètres de Dunkerque, à l'intérieur des terres. Sylvie de Jonquière, ex-patronne de Emmaüs ici, a décidé de l'ouvrir à tout le monde. On y vient sans frapper. Elle accueille ceux qui en ont le plus besoin. On va découvrir un peu comment fonctionne ce lieu, qui en plus est situé... Sylvie, j'évoquais le nom de la rue.
1: De la petite maison bleue.
0: Ah, alors moi je connaissais la chanson, évidemment, il y a une maison bleue, mais là c'est la rue de la petite maison bleue, et c'est la maison Sésame.
1: Tout à fait, bienvenue.
0: On va se mettre à l'abri nous aussi, oui. Ça y est, le froid s'installe un tout petit peu, c'est le début de l'hiver qui se profile, c'est pas la meilleure saison j'imagine, pour tous ceux que vous abritez.
1: La mer, je sais pas, elle doit être à 10-12 degrés, alors s'ils arrivent là-bas, bah tant mieux, et s'ils y arrivent pas, voilà, ils reviennent. Pour reprendre des forces, pour repartir, pour reprendre des forces, pour repartir. Une maman seule et ses 6 enfants étaient là l'année dernière. Elle a essayé de passer 20 fois. Elle y est arrivée la 20e fois.

0: En fait, on ouvre une maison parce que on supporte tout simplement plus de voir ces gens au bout de nos jardins vivre comme on les fait vivre comme ça, quoi, des enfants dans le froid, dans la violence. Et donc, y a un moment donné, pour se sauver nous-mêmes, on est obligé de trouver des solutions. Et moi, ça a été l'ouverture de cette baraque, quoi, qui me calme et qui, un peu.
1: C'est une maison, une maison charmante, en briques, au cul de l'église.
0: Dans laquelle j'étais petite aussi.
1: Et c'est ça, c'est voilà. La maison de famille.
0: Ouais, c'est chouette. Ouais, voilà, c'est une histoire qui continue et c'est bien.
1: Dites donc, vous l'avez agrandie, la famille.
0: Alors oui, la famille a agrandi. On fait un peu péter les murs là. Mais c'est vraiment montrer que c'est un autre accueil est possible, que ça se passe bien. On est en plein cœur du village, on n'a jamais eu aucun problème. Et c'est nettement moins cher. Puisque avec tout ce que l'État dépense aujourd'hui, il pourrait ouvrir 6250 maisons. On en aurait beaucoup trop. Donc, chercher l'erreur, voilà. Et c'est aussi un vivre ensemble. C'est beaucoup de gens qui rentrent dans cette maison. Enfin, cette maison a trois vertus. La première, c'est de donner un toit et un peu de sérénité. Un moment, un petit moment de leur voyage. La deuxième, c'est les rencontres. Être cette maison ouverte pour que tout le monde rentre et tout le monde découvre ces personnes et que ces personnes découvrent la solidarité française et internationale. Ça les bluffe aussi. Les personnes qui arrivent ici, elles ne comprennent pas au début, elles croient que c'est une maison de passeurs, puis elles se rendent compte que alors c'est une maison de paix ici et c'est une maison où il y a beaucoup de joie. Parce que, bien sûr, quand on arrive de dehors, c'est... Ça fait du bien d'être accueilli, ça fait du bien d'être au chaud, ça fait du bien de se faire à bouffer comme au pays, ça fait du bien de danser le soir parce qu'ici, je sais pas, il y a une espèce de gravité heureuse, voilà. Et la troisième raison, c'est pour calmer notre colère de militants, ça marche un peu. Mais si on avait de l'argent, on en ouvrirait beaucoup plus, monsieur. N'hésitons pas.
2: Ah, ça c'est une petite date. That's for me. Thank you.
3: C'est énergie.
2: Énergie.
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0: veuillez répéter votre dernière commande.
1: Association Salam, Grande Sainte, Nord.
2: On arrive sur le principal campement informel du Dunkerquois, baptisé le Nouveau-Calais, entre deux routes nationales à l'intersection des communes de Grande-Synthe, Long-Plage et Mardic, à la bordure d'un terminal de gaz et du site industriel Total Energy, protégé par un mur de parpaing récemment érigé pour en empêcher l'accès. C'est un vaste terrain vague où transitent plus de 2500 personnes, hommes, femmes et enfants, dans des conditions terribles. Dans la boue, ce mélange détritus et restes de repas. Derrière les petits braseros se tiennent aussi quelques échoppes alimentées par les marchands profiteurs, sous l'œil des passeurs, où se vendent cher toutes les petites choses manquantes. Des cigarettes à l'unité, aux recharges pour les portables en passant par les biscuits protéinés ou de la viande grillée douteuse. Claire Milot, la vice-présidente et secrétaire générale de l'association Salam, nous attend à l'heure de la distribution du repas auquel elle participe quotidiennement, inlassablement. Il est à combien le petit express ici?
3: Il est offert.
2: Claire Milot, on plante le décor, on ne plante pas la tente, même si les tentes sont pas loin, elles sont en face.
4: On les voit pas. Maintenant, le camp est très, très, très étendu. Ils s'écartent par petites communautés et ils s'écartent pour essayer d'échapper aux évacuations policières. Donc, quand ils peuvent être à un endroit où il n'y a pas d'accès par des chemins carrossables, c'est mieux. Et du coup, ils sont loin, loin des points d'eau qui sont là et puis loin du lieu de distribution. Ça, c'est le lieu de distribution qui est toléré par la sous-préfecture et il n'y en a pas d'autre. Le sous-préfet nous l'a dit, on veut les précariser, ils doivent disparaître. Donc on prend les tentes et ils partent ailleurs. On a dit, mais où? Ailleurs. Alors c'est terrible parce qu'ils ne doivent pas être là et par contre, on les empêche de partir. Donc ils doivent rester dans la boue, sans toilette, sans douche, avec des associations qui font ce qu'elles peuvent pour leur donner une couverture et à manger. Et qu'il ne s'agit surtout pas de mettre quoi que ce soit de fixe.
2: Pas d'appel d'air, c'est sa fameuse question.
4: Évidemment, tout le monde sait que si on vient de Kaboul ou de Khartoum ici, c'est parce qu'ils ont su que la salade de fruits de Salam était extraordinaire. Et donc ils mettent trois affaires dans un sac à dos et ils partent, bien sûr. Tout le monde sait ça.
2: Salam, on le traduit?
4: C'est la paix et puis c'est soutenons, assistons, luttons, agissons pour les migrants qui ici existent depuis 20 ans et pour moi 16. Seulement 16. Depuis le début, c'est un mouvement citoyen, c'est aider des gens qui sont dehors avec rien. Et on voudrait vraiment que ce soit mieux que ce qu'on fait. Parce que ce qu'on fait, nous, c'est donner à manger, donner des couvertures, un petit peu de linge. Et on voudrait vraiment qu'ils ne soient pas dehors. Et ça, on est dans une conjoncture qui fait qu'on sait qu'on ne l'obtiendra pas dans les années qui viennent. Alors, à droite, on voit les douches fabriquées par Roots avec des cuves à eau. Là, il y en a entre 6 et 10, je ne sais même plus exactement. Donc c'est du bricolage à partir de cuves. Et puis 4 points d'eau qui sont des espèces d'éviers en ferraille rouillée. C'est l'accès à l'eau pour ce camp qui fait des centaines de mètres de diamètre.
2: Quand ils vous parlent, ils disent leur désarroi, même aussi leur colère et au-delà de la détresse, d'être traités ainsi.
4: Tomorrow England, de toute façon ils tiennent comme ça. Hein. Tomorrow England. Parce qu'ils tiennent là dans des conditions aussi indignes, parce qu'ils pensent qu'ils vont passer très rapidement. Et puis ils croisent les doigts, hein, Inch'Allah, pour passer en vie. Ici, ils sont bloqués. Ils sont soit déjà déboutés dans un pays d'Europe. Hein. Si vous avez refus du statut de réfugié au Danemark, c'est refusé dans les 27 pays. Donc soit ils sont déboutés, soit ils sont dublinés. C'est-à-dire qu'ils doivent demander le statut de réfugié dans le pays par lequel ils sont entrés. C'est absurde, parce que c'est jamais l'Angleterre, rarement la France et l'Allemagne.
2: Voyage en absurdie. Et où on en rajoute? Aujourd'hui, c'est cet accord qu'on a du mal à comprendre.
4: One in, one out. Quelque chose qui a été signé en juillet, hein. Et il y a eu 75 envoyés d'Angleterre et 51 passés de France en Angleterre. C'est ridicule. Et les gens, ils ne peuvent pas rester là comme ça.
2: Et il y a la figure du passeur.
4: Il y a des passeurs ici parce que le passage est interdit. Et c'est ça qu'il ne faut jamais oublier. C'est la frontière interdite qui génère le passeur. Qui est un escroc, un trafiquant. Il trafique des humains comme il trafiquerait de la drogue. On arrête le gars qui est ici et qui aide quelquefois à faire la file, qui donne les lieux de rendez-vous, il est remplacé dans la demi-journée, comme le gars qui vend du hache en bas d'un immeuble. Et là, on a l'impression qu'on ne peut aller que vers du pire.
2: Comment vous avez perçu l'arrivée ici des milices patriotes de UKIP qui viennent donc de l'autre côté, qui du 9 au 10 septembre dernier à Grand Fort Philippe ont réveillé dans une provocation obscène des migrants.
4: Alors c'est une chose absolument horrible, hein. Mais moi je pense que c'est aussi grave ce qui se passe avec l'extrême droite française. Ici on a eu deux sabotages. Une fois c'était le 14 juin, juste après les élections européennes, et on a une de ces tonnes d'eau qui a été contaminée avec un produit bleu. Bon, bleu, ça veut dire que c'est une menace. C'est une manière de dire attention, on peut faire pire. Et puis, au mois de mai, la série de douches là, qui sont faites aussi avec des contenants en plastique collés l'un sur l'autre, et qu'a fait l'association Roots, cette série a été basculée par terre et cassée.
2: Il y a quand même, Claire Miot, un sentiment aussi de colère, non ?
4: Ah mais complètement. Et je tiens, entre autres, parce que je suis têtue. Et qu'on ne va quand même pas arrêter parce qu'ils nous mettent des bâtons dans les roues, parce qu'ils nous compliquent la vie, on ne va quand même pas arrêter. Il y a des gars qui sont dans la merde, avec pas de quoi manger, on leur a confisqué leurs tentes, le sous-préfet nous l'a dit. On ne rendra pas les tentes, parce que si on les rend, ça veut dire qu'ils vont se réinstaller. Donc, je n'ai pas envie de les laisser tout.
5: Mais bon, aujourd'hui, ça a été une belle distribution. Vous seriez venu mardi, c'était autre chose. Il y avait un peu plus de bousculade. Quand il y a énormément de monde, c'est difficile. C'est difficile. Allez.
6: Quand est-ce que nos gouvernants vont comprendre que ce qu'ils mettent en œuvre ne fonctionne pas ? La seule chose que ça génère, c'est des morts. Ça coûte beaucoup d'argent. C'est complètement inefficace. Il n'y a jamais eu autant d'argent qui a été mis pour garder cette frontière. Il n'y a jamais eu autant de passages vers la Grande-Bretagne.
2: Damien Carême, ancien maire écologiste de Grande-Synthe, de 2001 à 2019, aujourd'hui député européen, sous la bannière La France Insoumise.
6: Donc il faut revoir complètement ces politiques-là. Il faut accueillir les gens, il faut regarder des accords, mais il ne faut pas les laisser comme ça, tenter le passage vers la Grande-Bretagne au risque de leur vie, de ces personnes-là. Et puis il faut, après, tout le travail, c'est aussi d'aller plus haut et de savoir pourquoi ces personnes quittent leur pays et d'arrêter de jouer, nous, les néocoloniaux, pour aller chercher des terres rares aujourd'hui en Afrique, pour aller jouer avec tel ou tel dictateur au Soudan, ce qui déclenche une guerre civile et qui met des centaines de milliers de personnes sur les routes, etc., etc., qui, avec notre inaction climatique, fait que les agriculteurs, que ça soit dans un certain nombre de pays africains, bah, ne peuvent plus se nourrir de leurs récoltes, qu'avec nos accords de pêche avec le Sénégal, les pêcheurs sénégalais n'ont plus un poisson à mettre dans leur filet, c'est nos gros chalutiers qui vont piller les ressources halieutiques au large de ce pays-là. Ben oui, on met ces gens-là sur la route et on se doit donc de leur trouver des solutions. C'est les conséquences de notre inconséquence européenne.
2: Autrement que des accords récemment passés, qui sont même parfois considérés comme cyniques ou absurdes, cette fameuse loi de 1 contre 1, c'est ça ?
6: Bah oui, c'est complètement stupide. Mais ils sortent n'importe quoi pour faire croire qu'ils font quelque chose. On en est là aujourd'hui. C'est pareil l'accord entre l'Italie et l'Albanie, c'est pareil sur un certain nombre d'accords qui sont en train de se dépasser, celui de la Grande-Bretagne avec le Rwanda qui n'a jamais vu le jour, etc., etc. C'est des accords d'abord iniques, et en plus qui ne servent à rien. C'est pas comme ça qu'on empêche les gens de partir. 30 000 km de murs, de barrières, etc., etc. On n'a jamais investi autant d'argent. Frontex est passé à 1,4 milliard par an et il va doubler le budget parce qu'on a dit... Non, tripler le budget parce qu'on a dit qu'on allait tripler le nombre d'effectifs. Pour faire quoi ? L'avion de Frontex, il n'y a jamais eu autant de passages. Mais quand est-ce qu'on va rentrer dans le crâne ? Et ils ne sont pas des millions à venir. Ils sont des dizaines de milliers à venir. Regardons avec eux ce qu'on peut faire, ce qu'on peut construire, comment les accueillir, comment faire, etc.

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Précisons que dans ce dossier sans fin, à la fin du mois de novembre, après notre passage, une information a fuité et le journal Le Monde et le média indépendant Lighthouse Reports révèlent que sous la pression du Royaume-Uni, la France entérine un changement de doctrine. Désormais, la gendarmerie maritime pourra intercepter en mer des canots pneumatiques et ne se contentera plus d'empêcher les départs des plages. Le texte du référé Liberté, assignant l'État en justice, est disponible sur la page de cet épisode et bien entendu sur les sites des 6 associations et ONG l'ayant rédigé, dont celui d'Utopia 56, que nous remercions pour nous avoir autorisé de porter le micro-vérité à leur côté. 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

rappelle ce soir de février. Il faisait très froid dehors. J'étais arrivée un peu en retard à cause de la circulation sur le boulevard Saint-Marcel. J'avais mis ma robe rose et bleue, une de mes préférées.

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et dans la fraîcheur matinale du printemps, nous sommes en octobre, nous finissons par atterrir. Nous finissons par atterrir après 15 heures de vol.

0: le sol ferme et horizontal que nous foulons, le sol ferme et horizontal que nous foulons nous transmet à travers notre corps engourdi, depuis la plante des pieds jusqu'à la tête. Une sensation de réalité.
1: No hay tiempo, no hay hora, no hay reloj.
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0: Deux ou trois amis m'attendent à l'aéroport.

Deux ou trois amis m'attendent à l'aéroport et après les formalités douanières et les embrassades, nous faisons en voiture le voyage de l'aéroport à la ville. Comme mes retours ont presque toujours lieu à la même époque, le même clair matin de printemps, sous un ciel sans le moindre nuage, resplendit dans la plaine déserte qui s'étend des bords du chemin jusqu'à l'horizon. Il est deux points, apparemment contradictoires, sur lesquels tombent d'accord les nombreux voyageurs ayant écrit sur le Rio de la Plata. Son climat délicieusement clément et les tempêtes fréquentes, épouvantables, qui éclatent dans la région. Les deux sont rigoureusement exacts. J'eus l'occasion de le vérifier en un seul séjour et même en un seul après-midi. Une demi-heure de route après l'aéroport, nous arrivâmes dans le joli quartier de Caballito, secteur occupé par les coopérativistes, socialistes et utopistes des premières décennies de ce siècle. C'est là que se trouve la maison de mes amis, Juan Pablo Renzi et Maria Teresa Gramuglio, qui m'hébergent depuis plusieurs années lors de mes séjours à Buenos Aires. Tous deux sont de Rosario, mais en 1975, les menaces renouvelées des groupes paramilitaires les obligèrent à transporter leurs pénates dans la capitale pour se fixer enfin dans cette maison magique pleine de magnifiques tableaux de Renzi et d'autres peintres argentins. Les amis commencent à arriver pendant que la grillade dort sur la terrasse. La journée se passe à discuter, blaguer, raconter des histoires, jouer jusqu'à la tombée de la nuit où, épuisés, Juan Pablo, Maria Teresa et moi, nous nous mettons à regarder un film à la télévision, comme un supplément d'irresponsabilité ajouté à notre fatigue, afin d'atteindre à ce parfait relâchement de la vigilance critique qui permet de s'abandonner au sommeil. Il faut noter que sitôt mis au courant de mon projet, beaucoup de mes amis se croyaient obligés de me pourvoir en pistes, renseignements, bibliographie, orientation indispensable. Indispensable selon eux à sa réalisation. En plein vol, déjà, la nuit précédente, l'un d'eux, qui voyageait en même temps que moi, me lança sur le ton de l'avertissement menaçant. Sais-tu seulement que la superficie du Rio de la Plata est équivalente à celle de la Hollande? Dans cette démesure, mon ami voyait d'emblée une difficulté. Comme si je devais non pas écrire sur l'estuaire, mais le traverser à la nage. À Buenos Aires déjà, au cours de la fête de bienvenue, plusieurs des amis présents me fournirent, comme on apporte des objets utiles aux voyageurs sur le point d'entreprendre un voyage long et semé d'embûches, informations et points de vue. Un long voyage, il se met d'embûches, de même que le voyageur voit, avec un découragement dissimulé sous la politesse, s'accumuler dans ses bagages un tas d'objets inutiles dont il avait décidé de se passer et qu'à présent il devra trimballer durant tout le voyage, de même j'enregistrais tous ces détails pertinents relatifs à mon projet. Prenant conscience de ce que, comme pour tout objet de ce monde, il existe autant des Rio de la Plata que de discours s'y référant.
La citation d'Héraclite, « On n'entre pas deux fois dans le même fleuve », et plus encore la variante radicale de l'un de ses disciples, « Personne n'entre jamais dans aucun fleuve », pourrait s'accommoder pour la circonstance d'une version plus adéquate. Chacun essaie d'entrer sans succès. Chacun essaie d'entrer sans succès, comme dans un rêve, dans son propre fleuve.

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1: En ce qui me concerne, je travaillais de moins en moins.
0: Ça, ce n'est pas une tâche facile. Nous en sommes conscients. Ça, ça, c'est au bord de la route. Ça, ça, c'est au bord de la route. Ça, c'est. 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C'est immonde à l'intérieur. C'est à l'intérieur. €200 000, les salauds. €210 000, les salauds. U N A C Q U E R E U R P O U R L A M A I S O N D E M-O-N P P E accent grave R E point. Donc là, on fait deux Vélux en haut. On fait deux Vélux en haut. Donc là, deux Vélux par lesquels on voit la mer. On voit la mer. L-A. 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
1: Bien entendu. Bien entendu, je vous remettrai un dossier détaillé tout à l'heure.
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